0: et des chaleurs. Météo. Ce soir, cette nuit, c'est un ciel dégagé avec un minimum de 6 degrés. Demain, vendredi, généralement ensoleillé, maximum de 20 degrés. Dans la nuit de vendredi à samedi, c'est nuageux, minimum de 8. Et justement, ce sont des nuages avec nous samedi, maximum de 19. Dimanche, retour du soleil avec un maximum de 18 degrés. Et lundi, retour au travail sous une alternance de soleil et de nuages et un maximum de 16 degrés.
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0: et des chaleurs. Météo. Ce soir, cette nuit, c'est un ciel dégagé avec un minimum de 6 degrés. Demain, vendredi, généralement ensoleillé, maximum de 20 degrés. Dans la nuit de vendredi à samedi, c'est nuageux, minimum de 8. Et justement, ce sont des nuages avec nous samedi, maximum de 19. Dimanche, retour du soleil avec un maximum de 18 degrés. Et lundi, retour au travail sous une alternance de soleil et de nuages et un maximum de 16 degrés.
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0: Les déchaleurs. Météo. Ce soir, cette nuit, c'est un ciel dégagé avec un minimum de 6 degrés. Demain, vendredi, généralement ensoleillé, maximum de 20 degrés. Dans la nuit de vendredi à samedi, c'est nuageux, minimum de 8. Et justement, ce sont des nuages avec nous samedi, maximum de 19. Dimanche, retour du soleil avec un maximum de 18 degrés. Et lundi, retour au travail sous une alternance de soleil et de nuages et un maximum de 16 degrés.
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1: Bonne soirée à tous et à toutes. Les écoles secondaires de Passepébiac, Bonaventure, New Richmond et Carleton se regroupent pour former un programme de hockey compétitif. Cette offre de hockey en parascolaire vise à retenir dans la région les joueurs désireux de se développer dans ce sport. 34 joueurs de la baie des Chaleurs forment donc la toute première mouture des Dragons M13 et M15. Voici le reportage de Julie Drapeau.
2: Chaque année, la région perd des jeunes qui vont étudier et jouer à Amqui, Mont-Joli et Rivière-du-Loup. Sauf qu'à l'intérieur du réseau du sport étudiant du Québec, s'est présentée l'occasion d'intégrer la Ligue. En D1, relève, 24 et 26 parties sont à l'horaire selon l'âge. Et le bassin du joueur est intéressant selon Danny Bouchard, directeur adjoint de l'école Antoine Bernard et membre du comité de hockey Les Dragons.
3: C'est une structure provinciale. Il y a 5 sections dans la Ligue. Dans notre section, il y a 11 équipes. Puis dans les autres sections, exemple pour le M13, on se retrouve avec un total de 55 équipes. Donc vous voyez que le réseau de compétition est très différent.
2: L'initiative peut avoir l'effet d'attirer des familles. 4 jeunes fraîchement arrivés du Nouveau-Brunswick et du nord de la Gaspésie ont été sélectionnés. L'objectif reste néanmoins de permettre aux joueurs de se développer en restant à la maison. Les jeunes poursuivent d'ailleurs leur parcours scolaire sur leur territoire.
3: Si on avait décidé, comme bien des écoles le font, de dire ben c'est à Carleton que ça se passe, si vous voulez venir jouer, déménager, ben on aurait peut-être un enjeu de niveau de la conscience.
2: L'équipe se regroupe une seule fois par semaine. Les 4 autres entraînements ont lieu en sous-groupe, explique Jonathan Harrison Leblanc, responsable des sports à Antoine Bernard.
4: Il y a plus d'heures d'encadrement dans une semaine. On parle de 3 pratiques par semaine sur la glace, 2 entraînements hors glace par semaine. Donc, les jeunes sont rencontrés 5 fois par semaine au lieu de 2 généralement. Le calendrier de marche, là, on parle d'un peu plus du double.
2: Le programme prône aussi le multisport.
4: Il y a les entraînements en mars à midi sont bâtis pour justement ne pas trop se spécialiser à le hockey, donc pratique d'autres sports. Éventuellement, lorsqu'il y aura d'entraînement peut-être en salle, les programmes d'entraînement des jeunes vont être bâtis pour éviter les blessures.
2: Les coûts, 1 500 $ par année en frais d'inscription, en plus des déplacements et des hôtels aux frais des parents. Par contre, pas de pension à payer.
3: Peut-être 3 fois plus élevé que pour un jeune qui joue au basket, mais avec un service au moins 3 fois plus élevé aussi. Là. C'est au prorata là, de dépôt. Mais quand on compare à d'autres équipes dans cette ligue-là, on est très compétitif.
2: C'est l'engagement de l'élève qui prime, pas de distinction sur les notes. Et la ligue est mixte. Les 2 seules filles qui se sont présentées au camp de sélection ont été choisies. Les premières parties sont à Rivière-du-Loup cette fin de semaine. Un reportage de Julie Drapeau.
1: Et Québec solidaire promet l'embauche de 5000 éducatrices qualifiées d'ici 2030. Jusqu'au 25 septembre se tient la semaine porte ouverte organisée par l'Association québécoise des centres de la petite enfance. Hier, les candidats et candidates se sont rendus au CPE de la baie New Richmond. Le candidat de Québec solidaire, Dan Bonaventure, s'est rendu sur place en après-midi. Il affirme que les discussions ont été très intéressantes et instructives. Il se réjouit que le Québec se soit doté d'un tel outil qui contribue à l'émancipation des femmes, mais le réseau doit devenir universel.
5: Ben, c'est un couteau important pour l'ensemble du Québec. Et puis, ben, ce qu'il nous reste à faire, ben, c'est vraiment de se convaincre les uns les autres qu'on a besoin que ce réseau-là soit un réseau universel, complet, qui permet à toutes les femmes d'en bénéficier et non pas juste à celles qui ont la chance d'avoir une place.
1: Et Québec solidaire propose de créer 30 000 nouvelles places et promet l'embauche de 5 000 éducatrices spécialisées. Pour ce faire, il faut valoriser la profession.
5: D'abord, comme je le disais, il faut revaloriser cette profession-là. Il faut donc augmenter les salaires. Il faut faire une campagne de promotion aussi qui va rappeler l'importance que ça a.
1: En date du 31 mai 2025, 84 enfants étaient en attente dans Bonaventure comparativement à 51 dans Avignon. Le directeur du Conseil régional de l'environnement reste sur sa faim au sujet du projet de réduction du coke de pétrole de la cimenterie de Port-Daniel. St. Mary Cement veut doter son usine de Port-Daniel de nouveaux équipements pour brûler des déchets de construction et du bois afin de réduire son impact sur l'environnement. Si l'objectif semble louable, l'annonce est très récente et le directeur du Conseil régional de l'environnement de la Gaspésie, Rémi Lemérise, affirme que plusieurs éléments doivent être considérés. Il se dit préoccupé par l'intention de brûler des déchets de construction de toutes sortes qui peuvent provoquer l'émanation de gaz toxiques.
6: Des déchets de construction, du plastique non recyclable, des caoutchoucs, pas des pneus, mais toutes les autres sortes de caoutchoucs, là, des bardeaux d'asphalte aussi, etc. Il y a de l'inquiétude là, localement, puis de notre côté aussi, là, on veut juste s'assurer que là, cette combustion là, de matériaux différents n'entraîne pas une augmentation de la pollution. Là. Ça, c'est super important. Il y a les gaz à effet de serre, c'est une chose, mais il y a toutes les autres sortes de polluants, donc des gaz qui peuvent être toxiques, qui peuvent être émis par cette combustion-là.
1: Rémi Lemérise rappelle qu'il n'existe pas de bonne solution en matière de gestion de déchets, mais la réduction de l'utilisation du coke et de pétrole pourrait être une bonne chose si l'alternative proposée est moins dommageable, ce qui demeure à démontrer selon lui.
6: Il n'y a pas de bonne solution avec les déchets actuellement qu'on produit en quantité phénoménale. Faut juste, c'est ça, comme je disais, s'assurer que la combustion qui serait faite entraîne pas de plus d'impact que la coke de pétrole. Mais c'est sûr que, comme vous dites, la coke de pétrole, de l'extraction jusqu'à la combustion, c'est un procédé qui est hyper polluant, là.
1: Et dire que le processus de consultation a été un peu court est un euphémisme, selon Rémi Lemérise. Les propriétaires de la pétrie à Bonaventure se lancent dans la construction d'une nouvelle boulangerie. La boulangerie artisanale de la rue Grand Prix sera relocalisée sur la 132. La construction commande un investissement $1,5 million. Les travaux sont déjà avancés. Les deux propriétaires, Véronique Beauchamp et Hussein Djoub, ont acquis le commerce en 2020. Rapidement, ils se sont aperçus que les espaces de production ne convenaient plus, considérant les demandes de plus en plus importantes. Voici Véronique Beauchamp.
7: On a procédé à quelques modifications et là, on se rend compte qu'on n'a pas assez de place pour la production. Puis, on peut pas augmenter notre production là à ce rythme-là. C'est-à-dire qu'on a des demandes de restauration l'été. On peut pas produire d'avance parce qu'on n'a pas assez grand congélateur. On peut pas arriver à fournir plus. Puis, on a les capacités, on a les employés.
1: La nouvelle boulangerie devrait être prête pour janvier 2027. Ben voilà, c'est ce qui complète. On vous souhaite à tous et à toutes de passer une très belle soirée.
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0: Oui, 5h31 minutes, c'est déjà vendredi matin, le 25 septembre 2026. Bon début de journée, mesdames, messieurs, bon début de journée. On va commencer ça, comme d'habitude, avec une météo, parce qu'en plus, c'est des bonnes nouvelles. Là, ça a changé même pour demain. On prévoyait des nuages demain, mais ça sera généralement ensoleillé avec 21 pour samedi. Aujourd'hui, c'est pas compliqué, c'est le même scénario. Soleil 21. Dimanche, soleil 18, lundi, un petit peu de nuages avec 14 et mardi, le 29 septembre, du soleil avec 17 degrés. Lever du soleil, ben écoutez, 6h15 ce matin, le coucher va se faire, lui, à 18h17 et les normales saisonnières, maximum 14, minimum 4. On a 9 degrés ici, tout près de la station, ça tourne autour de ça. J'ai vu des 7 degrés à certains endroits, mais donc ici, pour l'instant, on est déjà quand même là à 9 degrés. On va aller faire un petit tour dans l'actualité. Est-ce qu'il se passe de bon? Ben écoutez, on parle du... Le premier ministre Carney qui a étudié la possibilité d'une invasion militaire américaine au Canada, c'est ce qu'il a révélé en entrevue au New York Times. Sans entrer dans les détails, on en avait parlé un petit peu hier. Monsieur Carney qui a laissé entendre qu'il aurait été irresponsable de ne pas se préparer à ce qu'il a qualifié de risque extrême. Et là, le ministre de la Défense nationale, David McGuinty, lui, a tenté de calmer le jeu à l'entrée du Conseil des ministres en fin de journée hier à Ottawa. On va l'écouter.
1: Évidemment, le Canada, le militaire, les forces armées canadiennes ont une responsabilité de faire des analyses approfondies dans tous les domaines. C'est exactement ce qu'il a fait.
2: So what was the risk exactly?
0: Le premier ministre israélien Benjamin Netanyahou a survolé l'espace aérien canadien hier. Un mandat d'arrêt international a été lancé contre lui par la Cour pénale internationale en novembre 2024. Et le premier ministre Mark Carney avait indiqué qu'il l'arrêterait s'il entrait au pays. Ottawa précise que l'autorisation de survol ne constitue pas un soutien aux politiques ou aux actions du gouvernement israélien. Monsieur Netanyahou se rendait à New York pour s'exprimer devant l'Assemblée générale des Nations unies. Le Canada et le Vietnam ont élevé leur relation au rang de partenariat stratégique. Le président vietnamien Tho Lam a fait cette annonce hier lors d'un discours à Ottawa. Le premier ministre Carney a affirmé que ce partenariat aiderait le Canada à exporter davantage d'énergie. Le Canada aidera pour sa part le Vietnam grâce à ses universités et à la modernisation de son agriculture. Le Canada et le Vietnam avaient conclu un accord en 2017 sur l'investissement, la défense et le monde universitaire. On parle toujours ce matin aussi du projet de loi C-39. Il y a des voix qui s'élèvent contre ce projet de loi qui vise à accélérer la réalisation des grands projets au pays. La pièce législative a été déposée lundi, par le leader parlementaire des libéraux, Stephen McKinnon. Elle permet aux autorités fédérales de faire fi de certaines réglementations pour protéger l'environnement, pour faire avancer l'approbation de certains projets comme des lignes d'hydroélectricité, des ports et des pipelines. Le ministre McKinnon assure que plusieurs intervenants pourront être entendus durant l'étude détaillée du projet de loi.
3: Après une longue consultation avec avec la communauté syndicale, avec les représentants des employés, on va évidemment entendre ce qu'ils ont à dire dans le processus législatif.
0: Trois glaciers du sud-ouest de la Colombie-Britannique pourraient bientôt disparaître complètement. Il y a une étude de l'Université Simon Fraser qui indique que le glacier de Whistler pourrait disparaître d'ici 10 ans. Il a déjà perdu 95% de sa superficie au cours des 5 dernières décennies. Les glaciers Ortsman et Blackcomb ont pour leur part perdu jusqu'à 75% de leur superficie sur la même période et pourraient fondre d'ici 3 à 7 décennies. Et on dit que la chercheuse Chloé Monty estime que cette fonte, c'est le résultat des changements climatiques. Elle soutient que s'il est trop tard pour sauver des glaciers, agir maintenant pourrait permettre d'éviter d'autres pertes à l'avenir. On parle aussi ce matin de Volkswagen, l'ouverture d'une immense usine de batteries pour véhicules électriques Volkswagen en Ontario s'est repoussée de 2 ans à 2029. Powerco Canada estime que cette date d'ouverture repoussée, ça va permettre d'intégrer une technologie de batterie de nouvelle génération. tout en conservant la flexibilité nécessaire pour s'adapter au fil du temps à l'évolution des conditions du marché. L'entreprise qui a également annoncé avoir sélectionné la firme canadienne de construction Ellis Dunn comme maître d'œuvre pour la construction de l'usine. L'usine de 7 milliards de dollars est située à Saint-Thomas. Le gouvernement fédéral s'était engagé à financer 700 millions de dollars du projet, tandis que l'Ontario apportait une contribution de 500 millions. Ben voilà, on va commencer ça en musique avec Simon Arnois. Et c'est Julie qui est là ce matin, en ce vendredi, pour les infos régionales de 6h30. Bonne journée tout le monde!

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1: Ben, à Montréal, c'est déjà compliqué. C'est déjà compliqué à Montréal avec les cônes orange. Imaginez-vous rajouter une compétition de vélo. Ça doit être l'enfer actuellement. Alors, la Canadienne Isabella Holmgren, qui est devenue la vice-championne du monde lors de la course en ligne U23 féminine, hier après-midi au championnat du monde de cyclisme sur route de Montréal. Elle est âgée de 21 ans. Elle a concédé la victoire à la Slovaque Victoria Kladonova à quelques centaines de mètres du fil d'arrivée de cette course de 134 km dans les rues de la métropole. Au hockey maintenant, l'entraîneuse-chef de la victoire de Montréal, Corey Chevry, combinera le rôle d'entraîneuse-chef de l'équipe canadienne d'hockey féminin. C'est ce qu'a annoncé Hockey Canada hier. Chevry sera épaulée par la Québécoise Caroline Ouellette et l'Ontarienne Chris Spear derrière le banc de l'équipe au championnat du monde d'hockey féminin. Ça va se dérouler du 6 au 16 novembre à Herning et Esbjerg au Danemark. Les Blue Jackets de Columbus ont octroyé un contrat de 6 ans d'une valeur totale de 82,5 beaux petits millions à l'attaquant Adam Fantilli hier. Le Canadien, qui est âgé de 21 ans, qui était joueur autonome avec compensation, va toucher un beau salaire annuel moyen de 13,75 millions à compter de cette saison. Au tennis maintenant, le Canadien Denis Shapovalov a réussi son entrée en scène au tournoi de tennis de Chengdu en Chine en disposant au premier tour du Néerlandais Talon Grispoor. Hier, Shapovalov, la 7e tête de série du tournoi, aura maintenant rendez-vous avec le Tchèque Kopriva, qui est 71e raquette mondiale. 5h44 minutes avec 9 au thermomètre. En musique, Gowen.

C'était Lisandre avec la chanson 50-52. Anniversaire à souhaiter ce matin, ce 25 septembre 2026.

0: 25 septembre 2026. Bon début de journée, mesdames et messieurs, au microphone, Rock Harvey. Le premier ministre Mark Carney a étudié la possibilité d'une invasion militaire américaine au Canada. C'est ce qu'il a révélé en entrevue au New York Times, sans entrer dans les détails. M. Carney a laissé entendre qu'il aurait été irresponsable de ne pas se préparer à ce qu'il a qualifié de risque extrême. Le ministre de la Défense nationale, David McGuinty, a tenté de calmer le jeu à l'entrée du Conseil des ministres en fin de journée hier à Ottawa.
1: Évidemment, le Canada, le militaire, les forces armées canadiennes ont une responsabilité de faire des analyses approfondies dans tous les domaines. C'est exactement ce qu'il a répété.
2: So what was the risk exactly?
0: Le premier ministre israélien Benjamin Netanyahou a survolé l'espace aérien canadien hier. Un mandat d'arrêt international a été lancé contre lui par la Cour pénale internationale en novembre 2024 et le premier ministre Carney avait indiqué qu'il l'arrêterait s'il entrait au pays. Ottawa précise que l'autorisation de survol ne constitue pas un soutien aux politiques ou aux actions du gouvernement israélien. M. Netanyahou se rendait à New York pour s'exprimer devant l'Assemblée générale des Nations unies. Le Canada et le Vietnam ont élevé leurs relations au rang de partenariat stratégique. Le président vietnamien Tho Lam a fait cette annonce hier lors d'un discours à Ottawa. Le premier ministre Mark Carney a affirmé que ce partenariat aiderait le Canada à exporter davantage d'énergie. Le Canada aidera pour sa part le Vietnam grâce à ses universités et à la modernisation de son agriculture. Le Canada et le Vietnam avaient conclu un accord en 2017 sur l'investissement, la défense et le monde universitaire. Des voix s'élèvent contre le projet de loi C-39 qui vise à accélérer la réalisation de grands projets au pays. La pièce législative a été déposée lundi par le leader parlementaire des libéraux, Stephen McKinnon. Elle permet aux autorités fédérales de faire fi de certaines réglementations pour protéger l'environnement, pour faire avancer l'approbation de certains projets comme des lignes d'hydroélectricité, des ports et des pipelines. Le ministre McKinnon assure que plusieurs intervenants pourront être entendus durant l'étude détaillée du projet de loi.
3: Après une longue consultation avec avec la communauté syndicale, avec les représentants des employés, on va évidemment entendre ce qu'ils ont à dire dans le processus législatif.
0: Trois glaciers du sud-ouest de la Colombie-Britannique pourraient bientôt disparaître complètement. Une étude de l'université Simon Fraser indique que le glacier de Whistler pourrait disparaître d'ici 10 ans. Il a déjà perdu 95% de sa superficie au cours des 5 dernières décennies. Les glaciers Ortsman et Blackcomb ont pour leur part perdu jusqu'à 75% de leur superficie sur la même période et pourraient fondre d'ici 3 à 7 décennies. La chercheuse Chloé Monty estime que cette fonte est le résultat des changements climatiques. Elle soutient que s'il est trop tard pour sauver ces glaciers, agir maintenant pourrait permettre d'éviter d'autres pertes à l'avenir. L'ouverture d'une immense usine de batteries pour véhicules électriques Volkswagen en Ontario est repoussée de 2 ans à 2029. Powerco Canada estime que cette date d'ouverture repoussée permettra d'intégrer une technologie de batterie de nouvelle génération tout en conservant la flexibilité nécessaire pour s'adapter au fil du temps à l'évolution des conditions du marché. L'entreprise a également annoncé avoir sélectionné la firme canadienne de construction Ellis Dunn comme maître d'œuvre pour la construction de l'usine. L'usine de 7 milliards de dollars est située à Saint-Thomas. Le gouvernement fédéral s'était engagé à financer 700 millions de dollars du projet, tandis que l'Ontario portait une contribution de 500 millions de dollars. C'était les actualités de la presse canadienne.
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0: C'est des bonnes nouvelles pour la baie des Chaleurs. Soleil aujourd'hui, maximum de 21 degrés. Quelques nuages pour ce soir, cette nuit avec 8. Demain aussi, soleil. Demain samedi, alternant soleil-nuages un petit peu plus en après-midi avec 21 degrés. Dégagé pour la nuit de samedi, 8. Soleil dimanche, 18 degrés. Dégagé pour la nuit de dimanche à lundi avec 6. Et un petit peu de nuages pour lundi avec 14. Le soleil va se lever dans quelques instants à 6h15 pour se coucher à 18h17 et on a toujours 9 degrés actuellement thermomètre. En musique, on commence l'heure avec Patrick Normand.

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6: Est-ce que vous serez surpris si je vous dis que les Québécois sont de plus en plus stressés sur les routes, mais pas nécessairement plus prudents? Les automobilistes québécois, oui, on dit qu'ils sont plus stressés. C'est ce que révèlent de nouveaux sondages. Et cette inquiétude ne se traduit pas toujours par des comportements plus sécuritaire lorsqu'on est au volant. C'est environ 41% des Québécois qui ne se sentent pas en sécurité sur la route selon les résultats de deux sondages qui ont été réalisés par la firme Léger pour l'école de conduite technique. Les deux sondages qui ont été menés respectivement auprès d'un peu plus de 1000 répondants, le premier en mars dernier et le second au mois de juin. Et on s'aperçoit qu'effectivement, les gens sont stressés sur la route par rapport à, évidemment, différents facteurs. C'est multifactoriel, nous dit Isabelle Saint-Laurent, les vice-présidentes vente et marketing chez Technic. Elle a dit tout ça en entrevue lorsqu'elle était en entrevue à l'agence QMI. Et le principal facteur de stress, ben, ça serait la densité de voitures sur les routes suivie par la multiplication des chantiers et les comportements agressifs de certains automobilistes québécois. Le comportement agressif sur la route en est assurément un qui grandit. Les gens sont agressifs parce que, justement, il y a probablement trop de circulation. Ils sont pris dans le trafic. Si une majorité de Québécois reconnaît les risques et les sources de stress sur les routes, moins nombreux sont ceux qui adoptent systématiquement de comportements plus sécuritaires. Et lors du sondage mené l'hiver dernier, c'est 86% des répondants qui affirmaient ressentir du stress sur les routes durant la saison froide. Et 76% d'entre eux indiquaient vivre de la distraction au volant. Et c'est seulement 48% des conducteurs qui déclaraient toujours augmenter leur distance avec les véhicules devant eux et à peine 39% disaient réduire leur vitesse lors de conditions hivernales. Alors Isabelle Saint-Laurent qui souligne que dès lors que les conditions météorologiques s'installent sur les routes, les Québécois n'intègrent peut-être pas toutes les bonnes pratiques de conduite. Garder ses distances, comme freiner sur la glace, comme bien préparer sa voiture avant de partir, les comportements sécuritaires finalement, et ça doit certainement jouer sur cet aspect-là que de moins en moins les gens ont un bon comportement sécuritaire sur la route, nous dit-elle. Il y a des cours d'appoint qui existent notamment déjà pour les nouveaux arrivants qui apprennent pour la première fois à conduire dans des conditions hivernales. Isabelle Saint-Laurent qui nous dit qu'une telle initiative pourrait être offerte à tous, autant aux apprentis conducteurs qu'aux automobilistes qui sillonnent les routes du Québec depuis plusieurs années. Et elle a l'impression que collectivement, on devrait aussi revoir cet aspect-là pour qu'on puisse peut-être offrir davantage de cours d'appoint sur la compréhension de la conduite hivernale. Alors, c'est sûr qu'un petit rafraîchissement, des fois, ça ferait du bien. Ça se fait pas mal pour les motocyclistes. Il y a des gens, à chaque année, lorsqu'ils font de la moto, ils s'en vont faire une petite mise à jour, un petit reset, si on veut. Mais j'avoue que, je sais pas dans votre cas, mais moi, j'ai suivi mon cours, j'avais quel âge, aussitôt que j'ai pu, je pense que j'avais 16 ans. ça commence à faire longtemps. Des fois, une petite mise à jour, ça ferait du bien. Des petits rappels comme quoi, faut conduire de telle façon lorsqu'il y a telle situation. Mais toujours est-il que le sondage nous dit que les Québécois, eux, oui, de plus en plus stressés sur nos routes, mais pas plus prudents. Et on s'en aperçoit lorsqu'on roule. 6h18.
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9: Alors, où sont nos chefs aujourd'hui en ce 25 septembre? La liste des événements, parce qu'aujourd'hui, c'est déjà le 30e jour de la campagne électorale québécoise. Christine Fréchette de la CAQ à 11h15, elle est à Québec au congrès de la Fédération québécoise des municipalités au Centre des congrès. Elle sera à Trois-Rivières à 16h15, rencontre avec des citoyens, il y aura un scrum avec les journalistes. Porte-à-porte à Trois-Rivières à 17h40, à 19h, toujours à Trois-Rivières pour Mme Fréchette, visite du 33e Salon des vins, bières et spiritueux de Trois-Rivières au Centre de l'activité physique et sportive Léopold Gagnon. Monsieur Milliard, lui, Charles Milliard, du PLQ, du Parti libéral, à Québec à 9h30, période de votation, bureau du directeur du scrutin, à la place d'affaires Le Bourgneuf, oui, à 11h20, dîner-conférence à Québec au congrès annuel de la FQM au Centre des congrès de Québec, et il sera à Sainte-Thérèse à 19h, pour une partie de quilles. Il s'en va jouer aux quilles ce soir à 19h, à Sainte-Thérèse. Paul Saint-Pierre Plamondon, du Parti québécois, à 9h15, point de presse sur la fraude chez les aînés. À 11h10, congrès de la Fédération québécoise des municipalités. À 15h, mêlée de presse. Et il passe sa journée à Québec, M. Paul Saint-Pierre Plamondon. Pour ce qui est de Rouba Gazal de Québec solidaire, elle sera à Québec à 9h30 pour un point de presse pour présenter des engagements solidaires en matière de transport. Et ça va se passer à la gare du Palais. À 11h, participation au 84e congrès de la FQM, toujours à Québec, à 11h. Et à 18h, elle sera à Montréal pour une soirée de mobilisation avec des créateurs de contenu et artistes. Monsieur Duhaime, Éric Duhaime, du Parti conservateur du Québec, lui sera à Saint-Paulinaire à 8h45 pour une conférence de presse. À Québec, à 11h, présence au 84e congrès de la FQM. Ils vont se rencontrer là, hein, au Centre des congrès. C'est à 11h. Il sera à Lac-Etchemin à 15h30 pour la visite de la résidence Belvédère du Lac. Et il sera à Lévis à 17h45 pour un rassemblement militant. Alors voilà pour les activités de nos chefs aujourd'hui. 6h26, Julie s'en vient dans quelques instants pour les informations régionales.
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1: Julie Drapeau, bonjour, bon vendredi.
2: Bonjour, Rock.
1: On commence avec le collectif alimentaire qui a ouvert ses nouveaux locaux à la population hier du côté de Passepébiac.
2: Toujours situé à la même adresse, l'organisme qui œuvre en sécurité alimentaire a fait monter sa cuisine au rez-de-chaussée en triplant du même coup la superficie de ce service. L'aide alimentaire et le lieu de réception des denrées, par ailleurs, sont restés au sous-sol en raison de la facilité d'accès et aussi de la localisation de l'entrée par l'arrière un peu plus discrète. Les locaux sont devenus plus pratiques et aérés et sont adaptés maintenant pour accueillir les groupes, explique le coordonnateur Sylvain Badran.
3: Le haut, c'est la nouvelle cuisine qu'on a avec nos bureaux pour intervenants, mais aussi un grand milieu de vie qui nous a permis pour la première fois, par exemple, de faire une soupe communautaire dans laquelle on a pu avoir facilement une quarantaine de personnes qui sont venues. Ce grand local nous offre l'opportunité de faire des activités communautaires en lien avec l'alimentation, mais pour lequel il pourra aussi avoir d'autres aspects.
2: Le projet est l'aboutissement d'un long processus qui est né en 2020. C'est que l'équipe et le conseil d'administration devaient réfléchir à une solution face à la demande de distanciation qui était liée aux mesures sanitaires de l'époque qui étaient imposées par le gouvernement pendant la pandémie. En même temps, l'organisme voulait répondre aux besoins grandissants de la communauté.
3: 6 ans plus tard, c'est à peu près dans ces moments qu'on a fait des travaux qui ont terminé là, dans le courant de l'été. C'est aujourd'hui, le 24 septembre, qu'on inaugure officiellement là, la fin de ce processus de travaux, d'idéation, de projet. C'est ce qu'on fait en grand.
2: Quant aux milliards de dollars investis dans les banques alimentaires par le gouvernement de la CAQ, Sylvain Badran est d'accord que ces fonds aident parce qu'il est plus facile de prévoir les besoins en denrées désormais, mais cet argent n'aide pas au fonctionnement de l'organisme.
3: Nos budgets, comme l'ensemble des groupes communautaires, sont à peine indexés. Cette année, les indexations ont été inférieures au coût d'augmentation de la vie. Ça a comme conséquence que, même en recevant un peu plus, on a moins, donc notre propre pouvoir d'achat est beaucoup restreint. Comme n'importe qui, on a des enjeux de stabilité, de garder notre main d'œuvre, d'offrir des bonnes conditions, mais l'ensemble du financement du milieu communautaire dont on fait partie reste largement déficient.
2: Le coordonnateur conclut en soulignant que le service de cuisine et l'ensemble des services communautaires sont destinés à tous.
1: Ensuite, Québec solidaire promet l'embauche de 5000 éducatrices qualifiées d'ici 2030.
2: Le candidat de Québec solidaire dans Bonaventure, Yves Bonnier-Vigé, affirme que les discussions ont été très intéressantes cette semaine, lors en particulier de la journée porte ouverte qui est amenée mercredi, par l'Association québécoise des centres de la petite enfance. Yves Bonnier-Vigé se réjouit que le Québec se soit doté d'un tel outil qui contribue à l'émancipation des femmes, mais le réseau doit devenir universel.
4: Ben, c'est un couteau important pour l'ensemble du Québec. Et puis, ce qui nous reste à faire, c'est vraiment de se convaincre les uns les autres qu'on a besoin que ce réseau-là soit un réseau universel, complet, qui permet à toutes les femmes d'en bénéficier et non pas juste à celles qui ont la chance d'avoir une place.
2: En date du 31 mai 2025, 84 enfants étaient en attente dans la MRC Bonaventure comparativement à 51 dans Avignon.
1: Et les écoles secondaires de Passepébiac, Bonaventure, New Richmond et Carleton se regroupent pour former un programme de hockey compétitif.
2: En parascolaire, oui, cette offre de hockey vise à retenir dans la région les joueurs désireux de se développer dans ce sport, alors que les options les plus proches étaient à Amqui, Mont-Joli et Rivière-du-Loup auparavant. À l'intérieur du réseau du sport étudiant du Québec, s'est présentée l'occasion d'intégrer la Ligue en D1, relève 24 et 26 parties sont à l'horaire cette saison selon l'âge. Danny Bouchard, directeur adjoint de l'école Antoine Bernard et membre du comité de hockey Les Dragons.
5: C'est une structure provinciale. Il y a 5 sections dans la Ligue. Dans notre section, il y a 11 équipes. Puis dans les autres sections, exemple pour le M13, on se retrouve avec un total de 55 équipes. Donc vous voyez que le réseau de compétition est très différent.
2: Ils sont donc 34 joueurs à avoir été sélectionnés dans cette première mouture d'équipe en M13 et M15. L'initiative peut avoir l'effet d'attirer des familles. 4 jeunes fraîchement arrivés du Nouveau-Brunswick et du nord de la Gaspésie ont été sélectionnés. L'objectif reste néanmoins de permettre aux joueurs de se développer en restant à domicile. Les jeunes poursuivent leur parcours scolaire dans leur territoire d'ailleurs.
5: Si on avait décidé, comme bien des écoles le font, de dire, ben c'est à Carleton que ça se passe, si vous voulez venir jouer, déménager, ben on aurait peut-être eu un enjeu de niveau de la conscience.
2: Alors, l'équipe se regroupe une seule fois par semaine. Les 4 autres entraînements ont lieu en sous-groupe, explique Jonathan Harrison Leblanc, qui est responsable des sports à Antoine Bernard.
6: Il y a plus d'heures d'encadrement dans une semaine. On parle de 3 pratiques par semaine sur la glace, 2 entraînements hors glace par semaine. Donc, les jeunes sont encadrés 5 fois par semaine au lieu de 2 généralement. Le calendrier de marche, là, on parle d'un peu plus du double.
2: Le programme prône aussi le multisport pour éviter la surspécialisation des athlètes.
6: Il y a les entraînements hors glace le midi. Sont bâtis pour justement ne pas trop se spécialiser à le hockey, donc pratique d'autres sports. Éventuellement, lorsqu'il y aura de l'entraînement peut-être en salle, les programmes d'entraînement des jeunes vont être bâtis pour éviter les blessures.
2: Les coûts, 1 500 $ par année pour l'inscription, en plus des déplacements et des hôtels aux frais des parents. Par contre, pas de pension à payer puisque le jeune reste à domicile.
5: Peut-être 3 fois plus élevé que pour un jeune qui joue au basket, mais avec un service au moins 3 fois plus élevé aussi. Là, c'est au prorata là, de des coûts. Mais quand on compare à d'autres équipes dans cette ligue-là, on est très compétitif.
2: C'est l'engagement de l'élève qui prime. Or, on ne fait pas de distinction sur les notes. La ligue est mixte par ailleurs. Les 2 seules filles qui se sont présentées au camp de sélection ont été choisies et font partie de l'équipe. Elles sont gardiennes d'ailleurs en M13. La saison commence à Rivière-du-Loup demain.
1: Merci beaucoup, Julie.
2: Je t'en prie, Rocky.
1: À tantôt, 6h36.
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2: Dans le monde du sport, on a appris ce que le patineur de vitesse courte piste, William Dangino, a décidé de faire l'impasse sur les deux premières étapes du circuit mondial à Vancouver ainsi qu'à Montréal. Il a pris cette décision afin de réaliser son rêve de devenir champion olympique. Et pour y parvenir, il a notamment profité de son été pour voyager et rencontrer des légendes de son sport, dont le Sud-Coréen Victor Han. Il est aussi allé chercher les conseils de Charles Hamelin et de Marc Gagnon. C'est ce qu'il a raconté hier au terme de la première journée des championnats canadiens à l'aréna Maurice Richard.
3: Très universel, c'est de dire, t'sais, premièrement, baisse pas les bras. T'sais, je pense que c'est quelque chose que y a beaucoup de gens aussi qui ont vécu. Je vous en marque, on peut penser à ses premiers jeux aussi. Des déceptions, ça fait partie du sport. Puis laisse pas ces déceptions-là t'identifier finalement.
2: La Canadienne Isabella Holmgren est devenue la vice-championne du monde lors de la course en ligne U23 féminine hier après-midi au championnat du monde de cyclisme sur route de Montréal. Holmgren, qui est âgée de 21 ans, a concédé la victoire à la Slovaque Victoria Schladenova à quelques centaines de mètres du fil d'arrivée de cette course de 134 km dans les rues de la métropole. On parle de hockey. L'entraîneuse-chef de la victoire de Montréal, Corey Chevry, combinera le rôle d'entraîneuse-chef de l'équipe canadienne de hockey féminin. C'est ce qu'a annoncé Hockey Canada hier. Chevry sera épaulé par la Québécoise Caroline Ouellette et l'Ontarien Chris Spear derrière le banc de l'équipe au championnat du monde de hockey féminin qui va se dérouler du 6 au 16 novembre à Herning et Esbjerg au Danemark. Un autre gros contrat dans la Ligue nationale de hockey, les Blue Jackets de Columbus qui ont octroyé un contrat de 6 ans, une valeur totale de 82,5 millions de dollars à l'attaquant Adam Fantilli hier. Le Canadien de 21 ans qui était joueur autonome avec compensation touchera un salaire annuel moyen de 13,75 millions à compter de cette saison. Et on termine en parlant de tennis. Le Canadien Denis Shapovalov a réussi son entrée en scène au tournoi de tennis de Chengdu en Chine en disposant au premier tour du Néerlandais Talon Grigspor. Shapovalov, la 7e tête de série du tournoi, aura maintenant rendez-vous avec le Tchèque Vite Kopriva, qui est la 71e raquette mondiale.
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2: C'est pas ben ben compliqué. Beaucoup de soleil pour les prochaines heures. C'est la bonne nouvelle. Écoutez, soleil aujourd'hui, 21 degrés. Quelques nuages pour ce soir et cette nuit avec 8. Demain, c'est du soleil, mais ça devient alternant soleil-nuages en après-midi. Encore un 21 degrés dégagé pour la nuit de samedi avec 8. Soleil dimanche, 27 septembre avec 18 degrés. Un petit peu de nuages pour lundi, le 28 avec 14. Et du soleil mardi, le 29 avec 17. Soleil qui s'est levé ce matin à 6h15, va se coucher à 18h17. Actuellement, 9 degrés. 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

0: 25 septembre 2026. Bon début de journée, mesdames et messieurs, au microphone, Rock Harvey. Le premier ministre Mark Carney a étudié la possibilité d'une invasion militaire américaine au Canada. C'est ce qu'il a révélé en entrevue au New York Times, sans entrer dans les détails. M. Carney a laissé entendre qu'il aurait été irresponsable de ne pas se préparer à ce qu'il a qualifié de risque extrême. Le ministre de la Défense nationale, David McGuinty, a tenté de calmer le jeu à l'entrée du Conseil des ministres en fin de journée hier à Ottawa.
1: Évidemment, le Canada, le militaire, les forces armées canadiennes ont une responsabilité de faire des analyses approfondies dans tous les domaines. C'est exactement ce qu'il a fait.
2: So what was the risk exactly?
0: Le premier ministre israélien Benjamin Netanyahou a survolé l'espace aérien canadien hier. Un mandat d'arrêt international a été lancé contre lui par la Cour pénale internationale en novembre 2024 et le premier ministre Carney avait indiqué qu'il l'arrêterait s'il entrait au pays. Ottawa précise que l'autorisation de survol ne constitue pas un soutien politique aux actions du gouvernement israélien. M. Netanyahou se rendait à New York pour s'exprimer devant l'Assemblée générale des Nations unies. Le Canada et le Vietnam ont élevé leurs relations au rang de partenariat stratégique. Le président vietnamien Tho Lam a fait cette annonce hier lors d'un discours à Ottawa. Le premier ministre Mark Carney a affirmé que ce partenariat aiderait le Canada à exporter davantage d'énergie. Le Canada aidera pour sa part le Vietnam grâce à ses universités et à la modernisation de son agriculture. Le Canada et le Vietnam avaient conclu un accord en 2017 sur l'investissement, la défense et le monde universitaire. Des voix s'élèvent contre le projet de loi C-39 qui vise à accélérer la réalisation de grands projets au pays. La pièce législative a été déposée lundi par le leader parlementaire des libéraux, Stephen McKinnon. Elle permet aux autorités fédérales de faire fi de certaines réglementations pour protéger l'environnement, pour faire avancer l'approbation de certains projets comme des lignes d'hydroélectricité, des ports et des pipelines. Le ministre McKinnon assure que plusieurs intervenants pourront être entendus durant l'étude détaillée du projet de loi.
3: Après une longue consultation avec avec la communauté syndicale, avec les représentants des employés, on va évidemment entendre ce qu'ils ont à dire dans le processus législatif.
0: Trois glaciers du sud-ouest de la Colombie-Britannique pourraient bientôt disparaître complètement. Une étude de l'université Simon Fraser indique que le glacier de Whistler pourrait disparaître d'ici 10 ans. Il a déjà perdu 95 % de sa superficie au cours des 5 dernières décennies. Les glaciers Ortsman et Blackcomb ont pour leur part perdu jusqu'à 75 % de leur superficie sur la même période et pourraient fondre d'ici 3 à 7 décennies. La chercheuse Chloé Monty estime que cette fonte est le résultat des changements climatiques. Elle soutient que s'il est trop tard pour sauver ces glaciers, agir maintenant pourrait permettre d'éviter d'autres pertes à l'avenir. L'ouverture d'une immense usine de batteries pour véhicules électriques Volkswagen en Ontario est repoussée de 2 ans à 2029. Powerco Canada estime que cette date d'ouverture repoussée permettra d'intégrer une technologie de batterie de nouvelle génération tout en conservant la flexibilité nécessaire pour s'adapter au fil du temps à l'évolution des conditions du marché. L'entreprise a également annoncé avoir sélectionné la firme canadienne de construction Ellis Dunn comme maître d'œuvre pour la construction de l'usine. L'usine de 7 milliards de dollars est située à Saint-Thomas. Le gouvernement fédéral s'est engagé à financer 700 millions de dollars du projet, tandis que l'Ontario portait une contribution de 500 millions de dollars. C'était les actualités de la presse canadienne.
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0: Des belles journées qui s'en viennent chez nous. Aujourd'hui, c'est du soleil, 21 degrés, quelques nuages pour ce soir, cette nuit avec 8. Soleil samedi, ça devient alternant soleil-nuage un petit peu plus tard en après-midi avec 21. Dégagé pour la nuit de samedi, 8. Soleil dimanche, 18 degrés, dégagé pour la nuit de dimanche avec 6 et un petit peu de nuage lundi avec 14 degrés. Soleil qui s'est levé à 6h15 ce matin, va se coucher à 18h17 et pour ce qui est des normales saisonnières, maximum 14, minimum 4 et on a 9 degrés actuellement.

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9: Alors, à un peu plus de 10 jours du scrutin provincial, on a demandé à l'historien et chroniqueur Pascal Alain de réfléchir avec nous sur certains enjeux qui planent au-dessus de la Gaspésie. Il y a des enjeux qui, peu importe où on se trouve au Québec, figurent au sommet des priorités. On pense au logement, au coût de la vie, l'éducation, la santé. Et pour ce qui est de la Gaspésie, quels pourraient être les enjeux qui ressortent et qui sont propres à notre région? Alors, Pascal, tout d'abord, bonjour.
10: Bonjour, Rock.
9: Bienvenue pour cette 11e année, mon cher ami.
10: Je suis content d'être là.
9: T'es un des vieux chroniqueurs
10: ça
9: ici.
10: Ça rajeunit pas.
9: Et ça nous fait plaisir.
10: Ouais, moi aussi, Rock.
9: Pascal, la Gaspésie, c'est loin de ressembler à tout le reste du Québec. La région possède assurément ses propres enjeux.
10: Ben oui, faut le dire. Faut se le rappeler, en fait, que le Québec, c'est loin d'être une province homogène. Le Québec, c'est 17 régions administratives. La Gaspésie en est une parmi tant d'autres. Puis notre région, disons-le, elle ne vit pas au même rythme que Montréal, que Québec, ça me semble évident. Elle n'a rien à voir aussi avec le Saguenay, la Côte-Nord, l'Abitibi-Témiscamingue et à la rigueur le Bas-Saint-Laurent. C'est très différent, on a nos particularités. Et à l'intérieur même de la Gaspésie, les gens le savent, il n'existe pas une Roque, mais plusieurs Gaspésies. Quand on fait le tour de la Gaspésie, on constate assez rapidement que c'est 800 kilomètres de côte. C'est 21 000 kilomètres carrés de superficie. Ça représentera que les deux tiers de la Belgique. On est peuplé seulement d'un peu plus de 80 000 habitants dans ce grand territoire-là. Et quand on fait le tour, on voit la baie des Chaleurs. On voit le bout de la pointe avec les grandes villes fusionnées que sont Percé, Gaspé. C'était fusionné ça dans des grandes villes il y a très longtemps. Ça remonte aux années 70. La Haute-Gaspésie, la Gaspésie du Nord, son chapelet de petits villages. On a des ressemblances, oui, mais toutes ces sous-régions-là possèdent également leur propre réalité, leur propre enjeu par le fait même. Et je te laisse imaginer, Rock, propulsé dans la dernière année. Ça a passé proche. On a presque perdu un comté en Gaspésie.
9: Oui.
10: On l'a échappé belle encore une fois. Et la perte de ce comté-là aurait sans doute marginalisé, isolé davantage la péninsule sur le plan politique et sur le plan de la représentativité démocratique. Imaginons le député, le 6 octobre au matin, faire le tour de la région que je viens de te décrire, un seul député. Ça aurait été une tâche inhumaine. Alors, croisons-nous les doigts pour l'avenir.
9: Pascal, comme premier enjeu spécifique pour la Gaspésie, qu'est-ce qui saute aux yeux en cette campagne électorale?
10: Ben, on parle d'implanter, premièrement, un train grande vitesse entre Montréal puis Toronto. Les gens l'ont sûrement entendu, j'ai rien contre. En Gaspésie, par contre, si on régionalise le débat, on se bat Rock depuis plus d'une décennie pour récupérer notre réseau ferroviaire. Et on n'a pas de train Rock depuis l'automne 2013, septembre plus précisément. Tu sais, l'histoire nous apprend que ça a pris 35 ans là, pour qu'un train se déplace de Matapédia jusqu'à Gaspé dans l'histoire. 1876, on est à Matapédia. 1911, Gaspé. 35 ans. C'est immense. Ça s'est fait à coup de scandale, de corruption, de collusion, de détournement de fonds. Toutes des affaires qui existent plus aujourd'hui, mon Rock.
9: Oh, ben oui.
10: Petite blague. Pour qu'enfin notre région soit reliée au reste du monde par le chemin de fer. Puis quand je te dis collusion, ce qui est arrivé rapidement, c'est que ça a même coûté le poste du premier ministre de l'époque. Pas beaucoup de premiers ministres au Québec qui ont démissionné dans l'histoire. Honoré Mercier, en 1891, du Parti libéral, doit démissionner à cause du scandale du chemin de fer de la baie des Chaleurs, parce que c'est pas lui, mais ses proches étaient mal intentionnés, puis il y a eu des détournements de fonds.
9: Okay.
10: L'argent qui devait aller à des compagnies pour finir le tronçon, ça s'est pas fait. Ça l'a fait tomber. Alors là, actuellement, on fait des pieds et des mains pour récupérer un acquis que la région a perdu, puis malgré les promesses répétées des dernières années que le train arriverait à Gaspé, c'est toujours pas le cas. Puis on parle du retour du train jusqu'à Gaspé maintenant, l'échéancier est rendu fin 2029, début 2030 pour que ça se réalise. En termes de fond, avec le train Rock, je pense à l'environnement. On tente de diminuer de plus en plus notre dépendance envers les énergies fossiles. On parle de transport collectif, on parle d'achat de voitures électriques. Mais un train, pour une région comme la nôtre, ça va devenir, avec l'enjeu de l'environnement, ça va devenir, à mon avis, un transport incontournable, indispensable dans l'avenir. Puis ça va devenir urgent de le régler avec l'importance de se déplacer. Puis on parle de mobilité en région. Il faut rester connecté avec le monde. Puis nous, on le sait, le régime, le transport collectif, vit des périodes d'instabilité ces temps-ci. Le service d'autocar, c'est plus ce que c'était. Puis les vols d'avion, ben, c'est des coûts exorbitants.
9: Oui.
10: Alors, ça va nous prendre un moyen de transport peu polluant. Puis le train, je pense que ça devient un enjeu majeur à régler.
9: Train tout indiqué pour ça. Puis en Haute-Gaspésie, Pascal, on n'a jamais pu profiter du train.
10: Non, parlons-en de la Gaspésie du Nord. C'est en raison, parce qu'en raison du relief, hein, vous allez en Gaspésie du Nord, ces gens-là ont jamais entendu un train siffler à cause du relief accidenté. Ça, c'est pas possible. Puis récemment, ben, faut être solidaire. On attendait les élus de la Haute-Gaspésie qui ont manifesté récemment le désir de voir leur coin de pays obtenir un statut particulier. C'est pas la première fois qu'on entend ça. La MRC de la Haute-Gaspésie, c'est la plus dévitalisée au Québec. Alors, ils souhaitent mettre de l'avant, les élus, un plan de relèvement économique de 10 ans. Faudra voir si leur demande sera entendue cette année.
9: Dans les dernières années, on a abondamment discuté d'immigration. Le programme de l'expérience québécoise a été aboli pour être sauvé à la toute dernière minute. L'immigration régionale, c'est certainement un enjeu aussi.
10: Ben, c'est clair. Dans le passé, Rock, la Gaspésie, je l'ai dit souvent à ce micro, la Gaspésie s'est bâtie par et avec les immigrants, avec l'immigration. J'oserais dire que l'immigration pour la Gaspésie, c'est peut-être pas une question de survie, mais pas loin. Le Québec est vieillissant. Je pense qu'on n'en parle pas assez dans la campagne électorale au niveau national.
9: Oui.
10: Le Québec est vieillissant. Et dans ce Québec-là, il y a la Gaspésie, qui est la région la plus âgée de toute la province. Et c'est une tendance qui ne ralentira pas, on le sait, dans les prochaines années. Fait que là, on parle aussi d'un enjeu, de relier à la démographie. hein, de la dernière décennie, là, la Gaspésie, on a fait un exploit à Rock. On a fait mentir les statistiques. L'hémorragie là, démographique qui nous rongeait, là, on l'a freiné. Ça veut dire qu'on a réussi à attirer plus de gens, puis à contrôler les décès, puis à avoir des naissances. Il faut poursuivre nos efforts en ce sens-là, hein, parce que la question de l'immigration dans le Grand Montréal, ça n'a rien à voir avec la réalité qu'on vit dans une région comme la Gaspésie. Depuis la pandémie, promenez-vous en Gaspésie. Si vous l'avez pas vu, ben ça serait étonnant. Le visage de la Gaspésie a changé sur le plan démographique et de façon significative. On a des gens venus d'Algérie, du Maroc, de la Côte d'Ivoire et j'en passe, à qui on a demandé de venir nous prêter main forte, notamment dans les domaines de la santé, des services sociaux. Ils ont répondu positivement à notre appel. Puis après ça, ben le fameux programme Expérience Québec, on est venu le menacer de le retirer. Il y a un climat d'incertitude qui est venu le semer le doute, puis semer la peur chez plusieurs d'entre eux. C'était pas notre meilleur coup au Québec, là, je pense. Puis bien sûr, faut régler le logement. Si on attire des gens, puis qu'on n'a pas de place où les loger, sans logement adéquat, c'est pas terrible. Fait qu'il faut rectifier le tir. Mais ce que je veux dire, c'est que la Gaspésie a besoin de relève. On a besoin de gens qui vont occuper le territoire, qui vont garantir le maintien puis la pérennité de plusieurs services. La publique, la santé, ouais, l'éducation, des services de garde. Puis il y a aussi beaucoup de commerces publics et privés en Gaspésie qui, au moment où on se parle, si les immigrants partent, l'entreprise est menacée de fermeture parce qu'il n'y a pas de main-d'œuvre. Alors, faut pas tout mettre les œufs dans le même panier. Et l'immigration régionale est un enjeu de taille, à mon avis.
9: Et Pascal, la région qui devra aussi sans doute se positionner sur des projets de développement économique, ouais, qui peuvent avoir un impact sur l'environnement. On n'a qu'à penser à la relance de la mine de cuivre de Murdochville par Métaux-Cisco.
10: Oui, c'est pas dans la baie des Chaleurs, mais c'est dans la Gaspésie, c'est un tout. Murdochville, Rock, a déjà eu 600... actuellement, elle a 600 habitants, mais ça a déjà été une ville de 5000 habitants.
9: Oui, oui.
10: Et c'est au milieu des années 70. La mine a fermé ses portes, on le sait, il y a presque 30 ans. C'était en 1999. La compagnie Noranda qui a laissé la ville payer, à mon avis, la facture sociale et environnementale. Et plus tard, le 25 août 2002, la population s'est prononcée par l'entremise d'un référendum pour la fermeture de la ville. Ils ont voulu fermer la ville à 65%. Quand même pas rien. Et on se souviendra que c'était Bernard Landry qui était premier ministre du Québec à l'époque. Il a fait fi de la volonté populaire. Il venait juste de lancer son plan de développement des régions. Alors pour lui, c'était comme inacceptable de voir Murdochville fermée. Il a indemnisé les citoyens qui voulaient quitter la ville. Et il y a encore 600 personnes qui sont là. Et depuis 2007, on a vu le virage à 180 degrés de Murdochville. Elle carbure maintenant au tourisme d'aventure avec le pilier, là, l'entreprise Chic Shack. Puis là-bas, ben, sans oublier la pêche sur les rivières, le kayak, le VTT, la motoneige, le vélo de montagne, le rafting. Là, tu l'as dit tout à l'heure, le projet de relance de la mine de Métaux-Cisco, à première vue, j'ai rien contre, mais ça repose sur un scénario qui prévoit le déplacement d'une partie importante de la ville, voire la totalité de la ville. On pourrait fermer la ville. Et fermer une ville en 2026 pour du développement économique, il y a un dilemme là. Est-ce qu'on y va, oui ou non? Donc, c'est pas pour demain le projet, mais c'est pas pour dans 10 siècles non plus, de sorte que la population, avant longtemps, va faire face à un dilemme. Le développement de la mine au détriment d'une ville qui s'est forgée, comme je l'ai dit, une nouvelle vie grâce et avec l'environnement. Donc, la question est là. Puis pas loin de chez nous, plus proche dans la baie, ben il y a la cimenterie de Port-Daniel Gascon qu'on va surveiller, qui souhaite développer un incinérateur de biomasse. Fait que la question de l'environnement, on n'en parle pas tant dans la campagne, mais c'est tous des enjeux que je considère qui sont importants au-delà du panier d'épicerie, mais ça touche tout le monde dans la province, la santé, l'éducation. Alors j'ai tenté d'essayer de cerner quelques enjeux propres à la région et bonne fin de campagne.
9: Mais oui, puis c'est intéressant d'entendre parler d'environnement, mais ça aurait été intéressant d'en entendre parler plus de la part de nos candidats. Oui,
10: effectivement, d'environnement, de vieillissement de la population et au niveau national.
9: L'agriculture.
10: L'agriculture, effectivement, qu'on parle très peu, puis c'est pas simple comme métier.
9: Exact.
10: Alors, bonne fin de campagne, ça vole votre participation en fin de semaine.
9: En fin de semaine déjà, il y a beaucoup de gens qui sont encore indécis.
10: Oui, près de 40%, donc Voilà. Bonne fin de campagne, mon Roc.
9: Pascal Alain, historien, merci beaucoup. Et on peut dire aux gens que ce soir, tu seras du côté de Maria, je crois.
10: De Maria, avec une conférence sur l'affaire Jacques Mesrine, le gangster français qui est venu à Gaspésie en 1969. Fait que je suis du côté de l'Auberge Mowat à 19h. C'est gratuit dans le cadre des Journées de la Culture. Et demain, l'affaire Coffin, je poursuis ma tournée mondiale gaspésienne.
9: J'aime ça, moi.
10: À Passe-Pébiac, à 13h au site du banc. L'affaire Coffin, c'est gratuit. Bienvenue à tout le monde.
9: Pascal, si tu vendais des t-shirts, je m'en achèterais un. Pascal Alain Tour.
10: Ça viendra bien.
9: Merci, Pascal.
10: À bientôt.
9: À bientôt. Je change la

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4: Julie, bonjour.
5: Bonjour, Rock.
4: On commence avec l'Assemblée des Premières Nations qui soutient que le développement économique, énergétique et territorial du Québec ne pourra se faire sans les Premières Nations.
5: Le chef Francis Véropol veut présenter les 43 Premières Nations du Québec et du Labrador comme des partenaires incontournables pour bâtir une économie plus stable. Le temps où les communautés étaient simplement consultées est révolu, dit le chef. Le développement de grands projets devra se faire dans le respect des droits ancestraux. Les Premières Nations seront favorables au développement économique s'il encourage l'autonomie des Premières Nations.
6: Puis, tu sais, dans votre région, il y a quand même plusieurs partenariats sur lesquels on peut regarder comme exemple, notamment au niveau de l'éolien. Je pense que ça a été une des premières régions qui a eu ce partenariat entre les Premières Nations et des entreprises québécois, québécoises et le gouvernement du Québec. Donc, tout est dans l'approche, en fait, hein.
5: Le chef se désole que les Premières Nations ne fassent pas partie du discours des formations politiques quand il est question de développement économique.
6: On parle de projets majeurs à venir là, sur les territoires. C'est un peu la course aux ressources naturelles. Donc, tous ces éléments-là se retrouvent en territoire des Premières Nations. Donc, on doit être impliqué dans ça. Donc de ne pas entendre c'est quoi la vision des partis par rapport à tout ça, notamment, je trouve ça un peu préoccupant pour moi.
5: L'Assemblée des Premières Nations réclame un accès prévisible au capital, l'ajout de clauses de partage de bénéfices, la mise en place d'une politique d'approvisionnement auprès des Premières Nations et puis une meilleure anticipation des besoins de formation et d'emploi.
4: Le Centre Accalmie constate une complexification des problématiques en santé mentale et en dépendance.
5: Oui, les problèmes de santé mentale et de dépendance sont de plus en plus fréquents, indique Dominique Bouchard, qui dirige l'organisme basé à Pointe-à-la-Croix. En 2022-23, sur 173 clients reçus, 50 présentaient des problèmes de santé mentale et 30 faisaient face à des enjeux de dépendance. En 2025-26, sur 189 personnes hébergées, 79 présentaient un problème de santé mentale et 71 un problème de dépendance, plus de 3 fois le nombre reçu 3 ans plus tard. L'augmentation du coût de la vie a contribué à cette situation, selon la directrice.
7: Mais c'est sûr que l'augmentation du coût de la vie, l'augmentation des loyers, tout ça fait en sorte que les gens se désaffilient de plus en plus de leur communauté. Ils vont s'isoler de plus en plus. Et c'est là que la santé mentale est fragilisée, que ça amène des comportements inadéquats. Mais les gens ne voient plus de solution quand ils ne passent pas à l'acte, en plus.
5: La situation n'est pas sans impact, c'est-à-dire sur les finances de l'organisme. Le déficit anticipé était de 57 000 $ en 2022-23. Il est cette année de 215 000 $.
7: Une gang de fonctionnaires dans leur bureau qui décident de qu'est-ce qu'on a besoin, les organismes communautaires, pour faire notre travail. Mais comme tu vois, on nous a donné seulement 1,8% d'indexation. Moi, ça fait à peu près, ouf, même pas 10 000 piastres dans mon compte de banque de plus. Fait que ça m'en coûte à peu près 65 000 par mois. Je peux jamais y arriver.
5: Avec un chèque d'aide sociale d'un peu plus de 1 000 $ par mois, Dominique Bouchard accuse les gouvernements qui se sont succédés de maintenir délibérément les gens dans la pauvreté.
7: Ben, je leur dirais de se réveiller.
8: Le haut, c'est la nouvelle cuisine qu'on a avec nos bureaux pour intervenants. Mais aussi un grand...
5: Bon, il y a visiblement un petit enjeu de système ce matin en ce moment. On peut passer à l'autre manchette, oui. Roque, si possible.
4: D'accord. On commence avec le collectif alimentaire qui a ouvert ses nouveaux locaux à la population hier à Passe-Pébiac.
5: Oui, l'organisme est toujours situé à la même adresse, mais a fait monter sa cuisine au rez-de-chaussée. Le collectif alimentaire œuvre en sécurité alimentaire et a triplé donc du même coup la superficie des cuisines. L'aide alimentaire et le lieu de réception des denrées sont restés au sous-sol, par ailleurs, en raison de sa facilité d'accès et aussi la localisation de l'entrée par l'arrière, plus discrète. Les locaux sont devenus plus pratiques et aérés, indique Sylvain Badran, qui est coordonnateur du collectif.
8: Avec nos bureaux pour intervenants, mais aussi un grand milieu de vie qui nous a permis pour la première fois, par exemple, de faire une soupe communautaire dans laquelle on a pu avoir facilement une quarantaine de personnes qui sont venues. Ce grand local nous offre l'opportunité de faire des activités communautaires en lien avec l'alimentation, mais pour lequel il pourra aussi avoir d'autres aspects.
5: Le projet est l'aboutissement d'un long processus qui est né en 2020 lorsque le gouvernement demandait des mesures de distanciation en lien avec la COVID-19. En même temps, l'organisme voulait répondre aux besoins grandissants de la communauté.
8: Nos budgets, comme l'ensemble des groupes communautaires, sont à peine indexés. Cette année, les indexations ont été inférieures au coût d'augmentation de la vie. Ça a comme conséquence que, même en recevant un peu plus, on a moins, donc notre propre pouvoir d'achat est beaucoup restreint. Comme n'importe qui, on a des enjeux de stabilité, de garder notre main d'œuvre, d'offrir des bonnes conditions, mais l'ensemble du financement du milieu communautaire dont on fait partie reste largement déficient.
5: Le coordonnateur conclut en soulignant que le service de cuisine et l'ensemble des services sont destinés à tous.
4: Québec solidaire promet l'embauche de 5000 éducatrices qualifiées d'ici 2030.
5: Oui, cette semaine, on le sait, c'était semaine de porte ouverte organisée par l'Association québécoise des centres de la petite enfance, l'organisme qui voulait présenter au grand public et aux candidats, surtout dans la présente campagne électorale, ses principaux enjeux. Le candidat de Québec solidaire dans Bonaventure, Yves Bonnier-Vigé, affirme que les discussions ont été très intéressantes et instructives. Lorsqu'il s'est rendu donc au CPE de la Baie à New Richmond, il se réjouit que le Québec se soit doté d'un tel outil qui contribue, selon lui, à l'émancipation des femmes. Mais le réseau doit devenir universel.
9: Ben, c'est un couteau important pour l'ensemble du Québec. Et puis, ben, ce qui nous reste à faire, ben, c'est vraiment de se convaincre les uns les autres qu'on a besoin que ce réseau-là soit un réseau universel, complet, qui permet à toutes les femmes d'en bénéficier et non pas juste à celles qui ont la chance d'avoir une place.
4: Et en terminant, Julie, les écoles secondaires de Passe-Pébiac, Bonaventure, New Richmond et Carleton se regroupent pour former un programme de hockey compétitif.
5: Cette offre de hockey en parascolaire vise à retenir dans la région les joueurs désireux de se développer dans ce sport alors que les options les plus proches étaient à Amqui, Mont-Joli et Rivière-du-Loup. À l'intérieur du réseau du sport étudiant du Québec, donc, s'est présenté l'occasion d'intégrer la Ligue en D1 relève. 24 et 26 parties sont à l'horaire en cette première saison. Danny Bouchard, directeur adjoint et membre du comité de hockey Les Dragons.
10: C'est une structure provinciale. Il y a 5 sections dans la Ligue. Dans notre section, il y a 11 équipes. Puis dans les autres sections, exemple pour le M13, on se retrouve avec un total de 55 équipes. Donc, vous voyez que le réseau de compétition est très différent.
5: Ils sont donc 34 joueurs à avoir été sélectionnés dans cette première mouture d'équipe en M13 et M15. L'initiative peut avoir l'effet d'attirer des familles de l'extérieur. 4 jeunes fraîchement arrivés du Nouveau-Brunswick et du nord de la Gaspésie ont été sélectionnés, mais l'objectif initial reste de permettre aux joueurs de se développer en restant à la maison. Les jeunes poursuivent d'ailleurs leur parcours scolaire dans leur territoire.
10: Si on avait décidé, comme bien des écoles le font, de dire, ben c'est à Carleton que ça se passe, si vous voulez venir jouer, déménager, ben on aurait peut-être eu un enjeu de niveau de la conscience.
5: L'équipe se regroupe une seule fois par semaine. Les quatre autres entraînements ont lieu en sous-groupe, plus près de l'école, explique Jonathan Harrison Leblanc, responsable des sports à Antoine Bernard.
11: Il y a plus d'heures d'encadrement dans une semaine. On parle de 3 pratiques par semaine sur la glace, 2 entraînements hors glace par semaine. Donc, les jeunes sont encadrés 5 fois par semaine au lieu de 2 généralement. Le calendrier de marche, là, on parle d'un peu plus du double.
5: Et puis, pour éviter la surspécialisation des athlètes, le programme prône le multisport.
11: Il y a les entraînements hors glace à midi. Sont bâtis pour justement ne pas trop se spécialiser à le hockey, donc pratique d'autres sports. Éventuellement, lorsqu'il y aura de l'entraînement peut-être en salle, les programmes d'entraînement des jeunes vont être bâtis pour éviter les blessures.
5: Les coûts, 1 500 $ par année pour l'inscription, en plus des déplacements et des hôtels aux frais des parents lors des parties à l'extérieur. Par contre, pas de pension à payer, comme si, par exemple, le jeune devait poursuivre un programme à l'extérieur.
10: Peut-être 3 fois plus élevé que pour un jeune qui joue au basket, mais avec un service au moins 3 fois plus élevé aussi. Là, c'est au prorata là, de des coûts. Mais quand on compare à d'autres équipes dans cette ligue-là, on est très compétitif.
5: Et puis, pas de distinction sur les notes, c'est l'engagement de l'élève qui prime. La ligue est mixte par ailleurs. Les 2 seules filles qui se sont présentées au camp de sélection, donc en mai et en août, ont été choisies. Elles sont d'ailleurs les 2 gardiennes de l'équipe M13. La saison commence à Rivière-du-Loup demain.
4: Julie, merci beaucoup.
5: Je t'en prie, Rocky.
4: On se donne rendez-vous à 8h30.
5: Oui.
4: 7h40.
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1: Et oui, déjà 7h48 minutes en ce 25 septembre 2026. Dans le monde du sport, la Canadienne Isabella Holmgren est devenue la vice-championne du monde lors de la course en ligne U23 féminine hier après-midi au championnat du monde de cyclisme sur route de Montréal. On parle de hockey aussi ce matin. L'entraîneuse chef de la victoire de Montréal, Corey Chevry, combinera le rôle d'entraîneuse chef de l'équipe canadienne de hockey féminin. C'est ce qu'a annoncé Hockey Canada hier. Les Blue Jackets de Columbus ont octroyé un beau contrat de 6 ans, une valeur totale de 82,5 millions de dollars à l'attaquant Adam Fantilli hier. Au tennis, le Canadien Denis Shapovalov a réussi son entrée en scène au tournoi de tennis de Chengdu en Chine en disposant au premier tour du Néerlandais Talon Grigspor. Shapovalov, la 7e tête de série du tournoi, aura maintenant rendez-vous avec le Tchèque Vít Kopřiva qui est 71e raquette mondiale.
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1: Oui, c'est du soleil aujourd'hui avec un beau 21 degrés. Quelques nuages seulement pour ce soir et cette nuit avec 8. Du soleil demain samedi, ça devient alternant soleil-nuage en après-midi avec 21. Dégagé pour la nuit de samedi, 8. Soleil dimanche 27 septembre, 18 degrés. Dégagé pour la nuit de dimanche avec 6. Levé du soleil ce matin, ça s'est fait à 6h15. Le coucher va se faire à 18h17 et on a actuellement 10 degrés maintenant au thermomètre. Et c'est du soleil sur la baie des Chaleurs et que ça commence bien la fin de semaine. En musique, Fanny Blum.

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2: Septembre 2026. Bon début de journée, mesdames et messieurs, au microphone, Rock Harvey. Le premier ministre Mark Carney a étudié la possibilité d'une invasion militaire américaine au Canada. C'est ce qu'il a révélé en entrevue au New York Times, sans entrer dans les détails. M. Carney a laissé entendre qu'il aurait été irresponsable de ne pas se préparer à ce qu'il a qualifié de risque extrême. Le ministre de la Défense nationale, David McGuinty, a tenté de calmer le jeu à l'entrée du Conseil des ministres en fin de journée hier à Ottawa.
3: Évidemment, le Canada, le militaire, les forces armées canadiennes ont une responsabilité de faire des analyses approfondies dans tous les domaines. C'est exactement ce qu'il a fait.
4: So what was the risk exactly?
2: Le premier ministre israélien Benjamin Netanyahou a survolé l'espace aérien canadien hier. Un mandat d'arrêt international a été lancé contre lui par la Cour pénale internationale en novembre 2024 et le premier ministre Carney avait indiqué qu'il l'arrêterait s'il entrait au pays. Ottawa précise que l'autorisation de survol ne constitue pas un soutien aux politiques ou aux actions du gouvernement israélien. Monsieur Netanyahou se rendait à New York pour s'exprimer devant l'Assemblée générale des Nations unies. Le Canada et le Vietnam ont élevé leurs relations au rang de partenariat stratégique. Le président vietnamien Tho Lam a fait cette annonce hier lors d'un discours à Ottawa. Le premier ministre Mark Carney a affirmé que ce partenariat aiderait le Canada à exporter davantage d'énergie. Le Canada aidera pour sa part le Vietnam grâce à ses universités et à la modernisation de son agriculture. Le Canada et le Vietnam avaient conclu un accord en 2017 sur l'investissement, la défense et le monde universitaire. Des voix s'élèvent contre le projet de loi C-39 qui vise à accélérer la réalisation de grands projets au pays. La pièce législative a été déposée lundi par le leader parlementaire des libéraux, Stephen McKinnon. Elle permet aux autorités fédérales de faire fi de certaines réglementations pour protéger l'environnement, pour faire avancer l'approbation de certains projets comme des lignes d'hydroélectricité, des ports et des pipelines. Le ministre McKinnon assure que plusieurs intervenants pourront être entendus durant l'étude détaillée du projet de loi.
5: Après une longue consultation avec avec la communauté syndicale, avec les représentants des employés, on va évidemment entendre ce qu'ils ont à dire dans le processus législatif.
2: Trois glaciers du sud-ouest de la Colombie-Britannique pourraient bientôt disparaître complètement. Une étude de l'université Simon Fraser indique que le glacier de Whistler pourrait disparaître d'ici 10 ans. Il a déjà perdu 95% de sa superficie au cours des 5 dernières décennies. Les glaciers Ortsman et Blackcomb ont pour leur part perdu jusqu'à 75% de leur superficie sur la même période et pourraient fondre d'ici 3 à 7 décennies. La chercheuse Chloé Monty estime que cette fonte est le résultat des changements climatiques. Elle soutient que s'il est trop tard pour sauver ces glaciers, agir maintenant pourrait permettre d'éviter d'autres pertes à l'avenir. L'ouverture d'une immense usine de batteries pour véhicules électriques Volkswagen en Ontario est repoussée de 2 ans à 2029. Powerco Canada estime que cette date d'ouverture repoussée permettra d'intégrer une technologie de batterie de nouvelle génération tout en conservant la flexibilité nécessaire pour s'adapter au fil du temps à l'évolution des conditions du marché. L'entreprise a également annoncé avoir sélectionné la firme canadienne de construction Ellis Dunn comme maître d'œuvre pour la construction de l'usine. L'usine de 7 milliards de dollars est située à Saint-Thomas. Le gouvernement fédéral s'est engagé à financer 700 millions de dollars du projet, tandis que l'Ontario portait une contribution de 500 millions de dollars. C'était les actualités de la presse canadienne.
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2: C'est du soleil aujourd'hui, maximum de 21 degrés. Ce soir, cette nuit, quelques nuages, 8. Soleil demain matin, ça devient alternant soleil-nuage en après-midi, avec un beau 21 degrés pour demain, dégagé dans la nuit de samedi avec 8. C'est du soleil dimanche, maximum de 18, dégagé pour la nuit de dimanche avec 6. Nuageux lundi, maximum de 14. Soleil s'est levé ce matin à 6h15, va se coucher à 18h17 et on a 11 actuellement. Les normales saisonnières, maximum 14, minimum 4.

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3: Dans la presse ce matin, on se demande quel a été le meilleur débat. Je ne sais pas, selon vous, c'est quoi? Mercredi soir, Radio-Canada qui nous présentait le troisième et dernier débat des élections québécoises de 2026. Auparavant, TVA et Nouveau s'étaient aussi pliés à l'exercice. Alors, quel a été le meilleur débat? La presse qui s'est posé la question. On parle de l'animation. Paul Larocque qui animait le face-à-face de TVA apparaît comme celui qui a le mieux géré les échanges. L'animateur chevronné a su couper les élans des chefs quand il dépensait le temps imparti et a réussi à garder le rythme. Il s'est également fait un peu plus effacé que son homologue Patrice Roy de Radio-Canada qui se permettait des interventions un petit peu plus longues. Monsieur Roy qui a laissé parler les cinq chefs davantage qu'à d'autres occasions dans le passé sans pour autant les laisser parler tous en même temps. Et à nouveau, c'est une première pour Michel Bérère qui n'a pas paru déstabilisé par l'exercice. Il a encadré les échanges les plus cordiaux. Ensuite, on parle du format. C'est le débat sur Radio-Canada qui proposait le format le plus simple. Une question qui permettait à chacun des chefs d'exposer sa vision, suivie d'un débat à cinq. Et si la formule est facile à comprendre pour l'auditeur, elle a donné lieu à quelques moments cacophoniques. TVA qui s'est distingué par son dynamisme parce qu'on y proposait des questions globales, des tours de parole, des pour ou contre et des face-à-face. Cependant, ceux-ci ont parfois donné lieu à des échanges manquants de naturel. Nouveau s'en est rigoureusement tenu à sa formule de 20 duels consécutifs et aurait gagné à faire échanger les chefs tous ensemble au moins quelques fois. Les qualités, la qualité des propos. Le face-à-face de TVA qui était le premier débat a permis aux auditeurs de se faire une bonne idée des plateformes des partis et de leurs critiques envers celles de leurs adversaires. À Radio-Canada, on a profité du fait que les chefs avaient déjà deux débats sous la cravate, les chefs qui étaient en pleine possession de leurs moyens parce qu'ils connaissaient mieux les règles du jeu. À leur troisième joute oratoire, Nouveau qui posait ses questions à deux chefs sans laisser les trois autres s'exprimer, ce qui les a parfois empêchés de parler de sujets qu'ils maîtrisent. Et de plus, le référendum sur la souveraineté a été utilisé pour éluder des enjeux sans lien avec la question soulevée. On parle du ton des échanges. Ici, c'est clairement le grand débat des chefs nouveaux, Crave, qui l'emporte. C'est le débat où les différents chefs se sont le moins disputés. Ils se sont peu coupé la parole et le ton qui est demeuré globalement respectueux. Le format qui comprenait exclusivement des duels entre deux candidats s'y prêtait, mais le fait que les candidats étaient assis et qu'ils participaient à un deuxième débat en deux soirs n'y est peut-être pas étranger. Pour sa part, TVA qui a été le théâtre de quelques accrochages à deux, notamment sur le troisième lien, l'immigration et la protection du français. Du côté de Radio-Canada, ce sont les échanges où plusieurs parlaient en même temps qui ont parfois été un obstacle. Et là, si on parle des codes d'écoute, au chapitre des codes d'écoute, TVA qui remporte la lutte avec des diffusions sur TVA, TVA+, LCN et Illico+, le réseau qui a attiré 1 411 600 auditeurs en moyenne, s'ajouteront ultérieurement les écoutes sur Cube Radio. Alors, c'est un peu moins qu'en 2022 avec 1 488 000 auditeurs, mais suffisant pour lui conférer le premier rang. Radio-Canada, de son côté, a attiré 903 000 téléspectateurs en moyenne sur Ici Télé et Ici RDI. C'est une baisse considérable de 29 % si on compare ça à 2022, où le diffuseur avait récolté 1 274 000 auditeurs moyens. Finalement, Nouveau, avec son premier débat électoral, a attiré en moyenne 557 800 téléspectateurs. C'est beaucoup pour une émission directe diffusée sur cette chaîne, mais pas assez pour rivaliser avec les deux géants télévisuels québécois. Alors, même si les grands rendez-vous télé sont moins fréquentés qu'à une autre époque, on voit encore une pertinence à tenir des débats, bien qu'ils ne transforment généralement pas les intentions de vote. C'est l'un des seuls moments de la campagne dans un contexte de fragmentation des auditoires où les politiciens peuvent parler à une diversité d'électeurs, soit aux leurs ou à ceux de leurs adversaires. Moi, personnellement, bon, j'ai écouté le premier, ensuite plus à la radio, là, mais je vais vous avouer que je trouve que c'est une campagne sans saveur actuellement. C'est assez beige, merci. Puis ça me fait penser beaucoup à Jack Layton. Je m'ennuie de Jack Layton qui nous avait fait vibrer pendant plusieurs semaines.

0: 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Voici maintenant le bulletin d'information régionale.
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2: Il est 8h30, Julie Drapeau, bonjour.
3: Bonjour, Rock.
2: Un sondage léger démontre que l'accès aux soins de santé et les services de proximité arrive au premier rang des priorités de la population des municipalités de 100 000 habitants et moins.
3: Oui, présenté dans le cadre du congrès de la Fédération québécoise des municipalités qui se tient ces jours-ci, les résultats du coup de sonde démontrent que la santé et les services de proximité trônent au sommet des priorités à 71 %. Ensuite, les citoyens sont préoccupés par l'accessibilité et l'abordabilité du logement. Puis, en troisième lieu, l'amélioration des services publics. Le sondage démontre que les intentions de vote se distinguent aussi légèrement dans les régions par rapport aux villes de centralité. Le Parti québécois arrive en tête avec 32 % des appuis selon le sondage léger dans les municipalités toujours de moins de 100 000 habitants contre 29 % dans l'ensemble du Québec. La coalition Avenir Québec suit avec 21 % des intentions de vote. C'est une proportion identique à celle observée au Québec. Mais si l'on regarde du côté du Parti libéral du Québec, il recueille 20 % des intentions de vote dans les municipalités de moins de 100 000 habitants contre 23 % à l'échelle québécoise.
2: L'Assemblée des Premières Nations soutient que le développement économique, énergétique et territorial du Québec ne pourra se faire sans les Premières Nations.
3: Le chef Francis Véropol veut présenter les 43 Premières Nations du Québec et du Labrador comme des partenaires incontournables pour bâtir une économie plus stable dans ce contexte géopolitique actuel marqué par l'incertitude. Le temps où les communautés étaient simplement consultées est révolu, dit le chef. Le développement de grands projets devra se faire dans le respect des droits ancestraux, ajoute Francis Véropol. Les Premières Nations seront favorables au développement économique, dit-il, s'ils encouragent l'autonomie des Premières Nations.
4: Puis, tu sais, dans votre région, il y a quand même plusieurs partenariats sur lesquels on peut regarder comme exemple, notamment au niveau de l'éolien. Je pense que ça a été une des premières régions qui a eu ce partenariat entre les Premières Nations et les des entreprises québécoises et le gouvernement du Québec. Donc, tout est dans l'approche, en fait, hein.
3: Le chef se désole que les Premières Nations, par ailleurs, ne fassent pas partie du discours des formations politiques quand il est question de développement économique.
4: On parle de projets majeurs à venir là, sur les territoires. C'est un peu la course aux ressources naturelles. Donc, tous ces éléments-là se retrouve en territoire des Premières Nations. Donc, on doit être impliqué dans ça. Donc de pas entendre c'est quoi la vision des partis par rapport à tout ça, notamment, je trouve ça un peu préoccupant pour moi.
3: L'Assemblée des Premières Nations réclame un accès prévisible au capital. L'ajout de clauses de partage des bénéfices aussi, puis la mise en place d'une politique d'approvisionnement auprès des Premières Nations, ainsi qu'une meilleure anticipation des besoins de formation et d'emploi.
2: Le Centre Accalmie constate une complexification des problématiques en santé mentale et en dépendance.
3: Oui, les problèmes en santé mentale et en dépendance sont de plus en plus fréquents, indique Dominique Bouchard, qui dirige l'organisme basé à Pointe-à-la-Croix. En 2022-23, on a compté 173 clients. Là-dessus, 50 présentaient un problème de santé mentale et 30 faisaient face à des enjeux de dépendance. En 2025-26, sur 189 personnes hébergées, on a compté 79 personnes qui présentaient un enjeu de santé mentale et puis 71 qui présentaient un problème de dépendance. L'augmentation du coût de la vie a contribué directement à cette situation, indique Dominique Bouchard.
5: Ben, je leur dirais de se réveiller.
3: Bon, décidément, ce n'est pas le bon extrait, Rock. Est-ce que ça fonctionne?
2: Non, Julie. Donc, on veut le 70, hein?
3: Ben, en fait, oui, le numéro d'extrait qui est indiqué, 70, allez-y.
5: Ben, c'est sûr que l'augmentation du coût de la vie, l'augmentation des loyers, Tout ça fait en sorte que les gens se désaffilient de plus en plus de leur communauté. Ils vont s'isoler de plus en plus. Et c'est là que la santé mentale est fragilisée, que ça amène des comportements inadéquats. Mais les gens ne voient plus de solution quand ils passent par là. Ben, je leur dirais de se réveiller.
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3: Bon, décidément, ça va très mal.
7: On va dire que c'est vendredi.
3: Donc, si je peux poursuivre avec le prochain, on va oublier ce reportage qu'on aura l'occasion d'entendre sûrement au courant de la journée. Je vous invite aussi à aller le lire sur le www.cufm.com. Poursuivons maintenant avec le collectif alimentaire qui a ouvert ses nouveaux locaux à la population hier à Passepébiac. Toujours situé à la même adresse, l'organisme qui œuvre en sécurité alimentaire a fait monter ses cuisines au rez-de-chaussée pour tripler du même coup la superficie du service. L'aide alimentaire et le lieu de réception des denrées, par ailleurs, est resté au sous-sol. Et puis, en raison de sa facilité d'accès et puis la localisation des entrées, c'est-à-dire par l'arrière, qui est plus discrète. Les locaux sont devenus plus pratiques et plus aérés et sont adaptés maintenant pour accueillir les groupes, explique le coordonnateur Sylvain Badran.
8: Le haut, c'est la nouvelle cuisine qu'on a avec nos bureaux pour intervenants. Mais aussi un grand milieu de vie qui nous a permis pour la première fois, par exemple, de faire une soupe communautaire dans laquelle on a pu avoir facilement une quarantaine de personnes qui sont venues. Ce grand local nous offre l'opportunité de faire des activités communautaires en lien avec l'alimentation, mais pour lequel il pourra aussi avoir d'autres aspects.
3: Donc, le coordonnateur note que le service de cuisine, l'ensemble des services aussi, sont destinés à la population en général. Le projet est l'aboutissement d'un long processus qui est né en 2020 pendant la pandémie, lorsque le gouvernement a imposé des mesures sanitaires visant la distanciation, ce qui a amené donc l'organisme à agrandir. En même temps, l'organisme voulait répondre, c'est-à-dire aux besoins grandissants de la communauté. Quant aux milliards de dollars investi dans les banques alimentaires par le gouvernement de la CAQ. Sylvain Badran est d'accord que ces fonds aident parce qu'il est plus facile de prévoir les besoins en denrées désormais, mais cet argent n'aide pas au fonctionnement de l'organisme.
8: Nos budgets, comme l'ensemble des groupes communautaires, sont à peine indexés. Cette année, les indexations ont été inférieures au coût d'augmentation de la vie. Ça a comme conséquence que, même en recevant un peu plus, on a moins, donc notre propre pouvoir d'achat est beaucoup restreint. Comme n'importe qui, on a des enjeux de stabilité, de garder notre main d'œuvre, d'offrir des bonnes conditions, mais l'ensemble du financement du milieu communautaire dont on fait partie reste largement déficient.
7: Et puis, Julie, Québec solidaire qui promet l'embauche de 5000 éducatrices qualifiées d'ici 2030.
3: Jusqu'à aujourd'hui, se tenait la semaine porte ouverte organisée par l'Association québécoise des centres de la petite enfance. Cette semaine, les candidats et candidates se sont rendus au centre de la petite enfance de la Baie à New Richmond. Le candidat de Québec solidaire dans Bonaventure s'est rendu sur place, comme l'ensemble aussi des candidats dans la circonscription, sauf, bien entendu, le candidat conservateur qui ne fait pas de campagne activement encore, bien que il y ait des affiches que l'on puisse apercevoir sur les poteaux en ce moment, Dominique Côté. Yves Bonnivigé, donc, si l'on revient à Québec solidaire, affirme que les discussions ont été très intéressantes et instructives jusqu'ici au sujet des besoins des centres de la petite enfance. Il se réjouit que le Québec se soit doté d'un tel outil qui contribue, dit-il, à l'émancipation des femmes, mais le réseau, en même temps, doit devenir universel à ses yeux. Québec solidaire propose de créer 30 000 nouvelles places et promet l'embauche de 5 000 éducatrices spécialisées. Pour ce faire, il faut, par contre, valoriser la profession.
9: D'abord, comme je le disais, il faut revaloriser cette profession-là. Il faut donc augmenter les salaires. Il faut faire une campagne de promotion aussi qui va rappeler l'importance que ça a.
3: En date du 31 mai 2025, 84 enfants étaient en attente dans Bonaventure et 51 dans Avignon.
7: Julie, merci beaucoup.
3: Voilà, Rock, on a passé au travers.
7: Je te souhaite un beau week-end.
3: Une belle fin de semaine aussi, puis on se retrouve lundi.
7: Avec grande joie.

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3: Oh oui, ça c'est vrai. Pénélope Garon,
4: oh,
3: bonjour.
4: Oui, bonjour Rock Harvey.
3: Comment ça va?
4: Très bien, toi-même?
3: Oui.
4: Une autre très belle journée. Sur la baie des Chaleurs.
3: Et mon Dieu, hein?
4: C'est magnifique, j'ai, vraiment, là.
3: Quoi, Pénélope, j'ai même fait un petit tour de moto hier après-midi.
4: Ah oui, c'est vrai,
3: sur
4: bien
3: la...
4: fait.
3: Et hey, puis, il était rendu 4 heures et quelques, mais j'ai dit, oh, je sors. J'irai pas loin, mais ça va me faire du bien. Puis, ça a pas des... j'ai vu 23 degrés, 20, pendant que j'étais sur la moto, mais c'était le fun.
4: Ah oui, bien, ils ont parlé de nous au National en parlant... Je pense qu'on était l'endroit où il a fait le plus chaud
3: ah,
4: hier.
3: Oui,
4: oui,
3: j'ai
4: au
3: pas
4: Québec.
3: Vu ça. OK.
4: Magnifique. Et on vole des petits bouts d'été, là.
3: Il prévoit 21 encore aujourd'hui.
4: Oh oui. Puis on est parti. Demain, ce sera nuageux. Puis après ça, il y a du soleil prévu,
3: oui,
4: du moins pour encore quelques jours.
3: C'est le fun.
4: Un bel automne. Oui,
3: oui, oui,
4: certainement.
3: Ça fait du bien.
4: Oui. Moins bel automne du côté de Talissène-Aurélien.
3: Je dirais du côté littéraire.
4: Du côté littéraire,
3: qu'est-ce t'en
4: largement.
3: Penses,
4: moi, je suis d'accord avec toi. Je suis d'accord avec toi. Peut-être rappeler aux gens, c'est cet auteur qui vraiment, son livre, c'était ça ou mourir, était le livre de l'automne en nomination pour de nombreux prix, dont le plus prestigieux prix Goncourt a déjà remporté de nombreux prix. Et là, il est soupçonné d'avoir écrit ce livre-là avec l'intelligence artificielle. Mais là, une grande proportion, au début, ça a été lancé sur un compte anonyme sur X qui s'appelle Balance ton Claude. Au début, il n'y avait que quelques 92 abonnés. Donc, ça fait en sorte que les gens sourcillaient un peu. Mais là, les journalistes ici au Québec, ailleurs aussi, la presse, Radio-Canada avec les décrypteurs notamment, qui se sont mis à fouiller, à mettre des extraits, parce qu'on disait que la première accusation, c'était qu'on avait mis le livre de Talissène-Aurélien dans un détecteur d'intelligence artificielle qui s'appelle Pangram et qu'il en était ressorti, qu'il était à 70% écrit par l'intelligence artificielle. Les journalistes de Radio-Canada sont allés mettre les autres livres qui étaient en lice pour le prix Goncourt, notamment dans Pangram, et c'était tous 100% humains. Et Talissène-Aurélien, c'était 6% humain, selon ce détecteur-là, qui est pas infaillible, mais qui, avec les années, est devenu de plus en plus fiable. Donc, Radio-Canada a aussi sorti d'anciens textes écrits par Talissène-Aurélien, qui était un auteur, mais qui a été aussi chroniqueur. Il est soupçonné, maintenant, il y a des soupçons de plagiat. Hier, TVA Nouvelle sortait qu'en 2023, Talissène-Aurélien, que tu m'as dit qu'il fallait le prononcer, a écrit un article sur les dérives de l'intelligence artificielle. L'équipe de TVA Nouvelle a mis ce texte-là dans Pangram et il serait écrit à 70% rédigé par l'intelligence artificielle. Donc, les preuves qui commencent à s'accumuler.
3: Oui.
4: Le Salon du livre de l'Estrie a retiré son titre d'invité d'invité spécial, de président d'honneur, lui a retiré ça. Sa maison d'édition aussi qui a annulé toute tournée promotionnelle pour ce livre-là et on le comprend. Donc, y a beaucoup de questions qui sont soulevées. Et toi, tu t'as parlé avec un libraire de la région de Montréal?
3: Non, je lui ai pas parlé. Je l'ai écouté hier avec Gérald Filion. Lui, bon, il est comme nous tous, là, il est viré à l'envers parce que c'est pas si... C'est vraiment une onde de choc dans le milieu littéraire
4: oui.
3: qui va avoir des répercussions dans d'autres secteurs culturels aussi. C'est évidemment le milieu de la chanson. On n'a pas fini d'en entendre parler. Et bon, il s'appelle Éric Simard de la librairie du Square, puis il disait... Lui, ce qui l'achale, c'est la dénonciation anonyme.
4: C'est certain.
3: Ça, c'est sûr que c'est achalant, beaucoup. Et doit-on arrêter de vendre son livre ou non?
4: Mm-hmm.
3: Et là, lui, Éric Simard, qui est aussi un écrivain, un éditeur, il a dit, moi, je suis pas la police des mœurs. Le livre, il est encore en vente dans sa librairie. Il dit, puis il est placé à bonne place pour que les gens le voient en entrant, il est sur le bloc de nouveautés. Et il dit, c'est aux gens à se faire une tête. Il dit, moi, je suis pas la police des mœurs. Si les gens veulent l'acheter, qu'ils l'achètent.
4: Ouais.
3: Puis il dit, j'ai adoré ce livre-là.
4: Ouais.
3: Il dit, ça fait 6 mois que je le suggérais, moi, ce livre-là.
4: Oui, mais ça aussi, c'est troublant, à quelque part. Parce que si, effectivement, ce livre-là a été écrit à grande majorité par l'intelligence artificielle et qu'il a réussi à toucher, à émouvoir des centaines de milliers de personnes, tant en Europe qu'au Québec... Là, imaginez la force.
3: Oui.
4: L'intelligence artificielle serait capable de nous émouvoir, nous, les humains. Et il faut dire que tout ce qui est pangramme et l'intelligence artificielle aussi a été créé et nourri par des textes créés par des humains. Donc, ça pose toutes sortes de questions. Est-ce qu'on va se poser des questions? Est-ce que le doute est semé pour l'ensemble des livres produits? Est-ce que les maisons d'édition vont devoir mettre en place des barèmes? Est-ce qu'on va devoir, comme c'est fait au niveau de l'information, parfois on voit des textes qu'on dit qu'on a utilisé l'intelligence artificielle.

0: capable de voir si oui ou non ça a été écrit par l'intelligence artificielle.
1: Oui, et normalement, lorsque vous vous asseyez, que vous lisez un roman, là, vous vous attendez à ce que ce soit de l'art produit par un humain.
0: Ouais.
1: On s'entend là-dessus. Il y a quelque chose d'un lien de confiance entre le lecteur et l'auteur et la maison d'édition. Mais moi, Rock, je trouve que ça... Il faut... La discussion... Moi, je pense qu'il y a quelque chose d'intéressant dans tout ça. C'est une espèce de choc. Une espèce de réveil qu'on doit faire collectivement qui dépasse largement le cadre de la littérature. J'ai trouvé ça très intéressant, la salle de nouvelles ici à Sieux hier, qui est allée poser des questions au cégep de la Gaspésie et des Îles sur l'utilisation de l'intelligence artificielle.
0: Ben oui, c'est intéressant.
1: Par les étudiants. On a vu le directeur des études, Serge Rochon, qui disait qu'il y a une augmentation substantielle de l'utilisation, augmentation des cas de plagiat. On était à 5 ou 10 cas de plagiat, bon an, mal an, avant 2024. Depuis 2024, on est rendu à 40.
0: Oui, mais c'est beaucoup, là.
1: C'est énorme.
0: C'est beaucoup trop, puis ben oui. Risque de se faire éjecter du cégep.
1: Ah oui, on est à quelques... Il y a quelques étudiants qui risquent bientôt de se faire expulser pour une session complète. Donc, il y a vraiment une discussion collective à avoir et une discussion individuelle. Moi, je sais que j'en ai discuté avec notre ado, qui est notre jeune adulte, ado encore, sur son utilisation de l'intelligence artificielle et aussi de faire comprendre que utiliser l'intelligence artificielle pour écrire un texte, c'est du plagiat. C'est du plagiat. Oui. Là, il y a des sphères où on peut utiliser l'intelligence artificielle comme un moteur de recherche pour aller chercher des données. Mais encore faut-il, puis ça, on lui rappelait, on disait, là, quand l'intelligence te sort une donnée, est-ce que tu vas vérifier la source? Et est-ce que cette source-là est fiable?
0: Mais là, on en revient au même mot qu'on utilise pour les réseaux sociaux. Il y a eu du bon avec les réseaux sociaux, il y a eu du mauvais. On s'en va avec les mêmes mots pour l'intelligence artificielle. Ouais.
1: Moi, je commence à trouver, par contre, l'intelligence artificielle de ce que je vois à date. J'ai l'impression que le négatif l'emporte sur le positif. Je peux me tromper. On me dit qu'il y a des avancées au niveau de la médecine et de la science. Soit. Mais je trouve que, comme individu, c'est de plus en plus difficile de voir à quel moment on peut l'utiliser sans que l'on tombe soit dans de la facilité, de la rapidité, parce que j'ai l'impression que c'est ça.
0: Oui.
1: Un des problèmes, c'est qu'on va aller plus vite, on va en faire plus, et la facilité, c'est l'utilisation de l'intelligence artificielle.
0: Mais on est dans une société où on nous demande toujours d'aller plus vite aussi. Donc ça va n'aider quelques-uns, mais comme tu dis, c'est pas la bonne chose. Et ce qui est inquiétant, comme tu l'as dit au début du micro, Pénélope, Éric Simard, là, c'est un libraire, c'est un écrivain, c'est un éditeur. Il a adoré ce livre-là.
1: Ben oui, mais c'est pas
0: ça
1: tout le monde.
0: Que là, je me dis, mon Dieu, si lui a vu ça comme ça, là.
1: Oui, mais moi, j'ai discuté hier avec des gens du milieu littéraire qui avaient lu ce livre-là, oui. C'était ça ou mourir, et qui me disaient, écoute, avant que toute cette saga-là, j'ai pas tant aimé, puis je trouvais qu'il y avait quelque chose dans la construction des phrases, dans la répétition. Et Télsa Aurélien se défend en disant, ben, c'est peut-être que ma façon d'écrire, je suis haïtien, un langage qui vient des Caraïbes, peut-être que ça brouille les cartes au niveau de Pangram. Mais il y a un média qui est allé chercher 10 auteurs haïtiens et des Caraïbes qui a mis ça dans Pangram et les 10, leur texte est sorti 100% humain.
0: Ouais, donc ça va pas bien pour M. Aurélien.
1: Ça va pas bien pour...
0: Vraiment pas.
1: Non, exactement.
0: Reste là, Pénélope.
1: Oui.
0: On fait une petite pause puis on vous revient tout de suite.
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3: Pénélope, un sujet qui polarise beaucoup, hein, l'intelligence artificielle. On va continuer à en parler. T'as regardé quelque chose sur les discours de certains politiciens.
4: Oui, c'est la revue The Economist qui est très, très réputée. C'est basé en Angleterre. The Economist a regardé les discours des hommes et des femmes politiques. Est-ce qu'ils utilisent l'intelligence artificielle? On passait ça dans des détecteurs comme Pangram et se sont rendus compte qu'en Grande-Bretagne, 10% de tout ce qui était dit en chambre avait été écrit par l'intelligence.
3: Combien de pourcentage?
4: 10%.
3: OK.
4: Après ça, ils sont allés plus loin. Ils ont fait une recherche encore plus exhaustive. Ils sont allés voir différents pays. Quels sont les trois endroits dans le monde où on utilise le plus de l'intelligence artificielle, Rock, pour les discours, nos hommes, nos femmes politiques?
3: Quel endroit? Bonne question, Pénélope.
4: Numéro un, l'Australie. Numéro 2, le Canada.
3: Ah!
4: 20%
3: des pays du Commonwealth.
4: Oui, 20%. Oui, 20% des discours en chambre à Ottawa seraient écrits par l'intelligence artificielle. En troisième position, les États-Unis, qui eux sont autour du 15-16%. Ils ont interrogé les Anglais à savoir qu'est-ce que vous pensez de ça.
3: Oui.
4: Les gens sont absolument contre. Ils refusent de voir les hommes politiques utiliser l'intelligence artificielle en se disant, nous, on vote pour des humains. On s'attend à ce que vous nous dites, les discours, les mots que vous utilisez, soient écrits par vous. Parce que des discours découlent des politiques publiques. On ne veut pas être géré par des robots. Ils sont prêts à accepter, les Anglais, dans ce sondage-là, à ce qu'on utilise pour des assistants administratifs, pour du marketing, dans une moindre mesure, dans le domaine de l'enseignement. Mais pour ce qui est de la médecine, du droit, de l'écriture, du journalisme et de la politique, les Anglais disent on ne veut pas d'utilisation d'intelligence artificielle. Donc, on est prêt à l'utiliser. Mais je trouve qu'ils ont tout à fait raison. Si vous n'avez pas écrit le texte, c'est drôle parce que hier, j'ai fait mon intervention avec Louis-Philippe en écrivant à la main. Je me sens toujours comme un dinosaure quand je me promène avec une tablette de feuilles puis un crayon. Mais je trouve que quand tu l'écris, tu réfléchis et tu l'intègres.
3: Tu l'intègres, c'est ça.
4: C'est aussi si tu utilises l'ordinateur. Mais si tu penses ça dans l'intelligence artificielle, on te prend un texte, puis là, tu t'en viens de lire. Il n'y a personne qui va me faire à croire que c'est intégré, ça. Ça ne vient pas de toi. Ça ne veut pas dire que ce que tu écris est faux. Mais ça veut dire que quelle responsabilité tu prends pour lorsque tu livres, à quel point ça vient du cœur, ça vient des tripes, ça rejoint la culture aussi. Et il y a une journaliste que j'entendais hier, Chantal Hébert, grande analyste politique au niveau fédéral, qui disait, ça va peut-être donner des idées à des journalistes québécois, canadiens, d'aller voir nos hommes, nos femmes politiques dans les provinces aussi, à quel point ils utilisent l'intelligence artificielle.
3: Et là, moi, je t'écoute parler, puis je pense à la campagne électorale de cette année, qui est très plate. Là, je me dis, ont-ils utilisé l'intelligence artificielle? Parce que, on a eu des débats. Je veux dire, on parle à tout le... C'est pas compliqué, là. Je dis pas que tout le monde trouve ça plate cette année, mais il y en a beaucoup qui trouvent ça plate.
4: Il y en a beaucoup.
3: Puis on sait pas trop où s'en aller. On s'est formaté dans les débats. Est-ce qu'ils ont utilisé ça pour ce qu'elle allait dire dans le...
4: Souvenez-vous du discours de Mark Carney sur les plaines, qui était complètement à côté de la traque en termes d'utilisation des faits historiques. Je sais pas.
3: Fois du bonhomme carnaval
4: ça
3: aussi.
4: Ça avait fait un tollé. Est-ce qu'on a utilisé l'intelligence artificielle? Parce qu'il arrivait à Québec, je sais qu'il arrivait de l'étranger. Est-ce qu'on a utilisé l'intelligence artificielle sans se relire? Parce que...
3: Sans vérifier.
4: Sans vérifier, parce qu'après, il a fait le discours de Davos qui a été tellement apprécié, souligné, applaudi partout dans le monde. Il y avait comme une dichotomie entre les deux.
3: C'est vrai,
4: entre
3: hein?
4: les deux
3: j'avais
4: discours.
3: Oublié cet épisode-là.
4: Donc, tu dis, attends une minute. Et c'est là, je pense, que le danger est. Et l'importance d'avoir la discussion avec nos jeunes, notamment, c'est notre futur. Il faut baliser l'utilisation de l'intelligence artificielle. Mais outre ça, parce que de dire, on va mettre des règlements, chacun d'entre nous de se faire un examen de conscience et d'en parler. Les plus jeunes, c'est sûr, eux autres, ils ont grandi avec toutes ces les ordinateurs, les tablettes, cette facilité-là, mais de parler de l'importance de réfléchir
3: ben oui,
4: à soi-même.
3: C'est ça qui est inquiétant. Est-ce que ça va créer une paresse neurologique chez les plus jeunes qui vont se dire, gars, on a ça, on va s'en servir, mais à un moment donné, ça va faire quoi dans 200 ans? L'humain s'en va où?
4: Ben exactement, mais l'humain, là, c'est nous. Puis c'est qui contrôlons? À date, c'est encore l'humain.
3: Oui.
4: Fait que c'est à nous à prendre des décisions, à faire des politiques publiques, mais d'avoir des discussions, les vraies discussions importantes, tu sais, dans le milieu de l'éducation aussi, mais dans les familles, il faut avoir ces discussions-là. Je regardais, j'avais fait un petit survol de la littérature ici au Québec. Il y a plein de livres pour les parents et les ados. Si vous voulez savoir comment amorcer cette discussion-là, on s'entend que c'est pas facile. Vous parlez de ça aux ados, ils vont être réfractaires. Mais il faut s'asseoir avec nos jeunes, prendre le temps et parler des dérives potentielles de l'intelligence artificielle si on veut pas foncer dans le mur.
3: Ben c'est bon, Pénélope, on finit en force, je trouve, cette semaine.
4: Certainement.
3: Fait du bien. Ensuite, à ton émission aujourd'hui.
4: On va parler, c'est le début des Journées de la culture, la porte-parole régionale. C'est Joannie Robichaud, elle sera avec nous à 10h15. Et on revient sur le défi Gaspésie, ces jeunes qui ont participé la semaine dernière avec Julien Cyr, responsable du DAG, qui va être en studio vers 11h15.
3: Ah, ben c'est bien, moi je l'avais reçu avant et toi tu le reçois après.
4: Ben oui,
3: on va faire la conclusion de ce bel événement-là.
4: Exactement.
3: Ben je te souhaite une belle fin de semaine, Pénélope.
4: Toi aussi, profites-en bien.
3: On se parle tantôt.
4: Est-ce que tu retournes ton gazon?
3: Je sais, je suis pas sûr. Je vais attendre un petit peu encore.
4: Okay. Il y a encore de l'espace pour pousser.
3: Il y a de l'espoir. Mais c'est vrai qu'il fait beau. Il va sûrement pousser dans les prochains jours. Hey, merci beaucoup, Pénélope, pour cette belle semaine. Puis on se reparle de toute façon 11h45 pour les sports. Et mesdames, messieurs, je vous souhaite une excellente journée. Et on va se quitter avec la chanson de Luke Bryan, Fast. Comme quoi, tout va trop vite, effectivement. Salut tout le monde!

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0: Voici les trouvailles. À vendre, roulotte 2023 East to West Altat 2600 KRB en très bonne condition, très moderne avec panneaux solaires, presque pas utilisé. Demande 37 000 $. Si intéressé, veuillez appeler au 506-395-6225 ou 506-395-8086. À vendre, pneus d'hiver Yokohama 206-65R16 5 trous avec jante. Également à vendre, pneus d'été Pirelli 206-65R16 avec jante. Dans les deux cas, les pneus sont presque neufs. Prix demandé, 1 000 $. Contactez Carole au 581-886-9719. À vendre, 4 pneus d'hiver usés à 50% montés sur roues d'acier 6 trous de GMC ou Chevrolet avec capteur TPMS installé. Grandeur 245-70R17 10 plis. Prix demandé, 250 $. Contactez Pierre au 418-391-7631.
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2: La ville de Carleton-sur-Mer cherche une personne pour occuper le poste de directeur ou directrice en urbanisme et environnement. Un poste cadre permanent à temps plein, avec salaire compétitif et conditions avantageuses. Ne manquez pas cette opportunité professionnelle. Faites parvenir votre dossier de candidature avant le 5 octobre à Antoine Audet, directeur général et greffier trésorier, par courriel à direction@carletonsurmer.com.
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4: La municipalité de Maria a un poste de contremaître général à pourvoir. Les exigences sont détenir un diplôme d'études collégiales en génie civil ou dans tout autre domaine jugé pertinent. Posséder un minimum de 5 années d'expérience pertinente en gestion d'équipe. Détenir une expérience significative dans les domaines des réseaux d'aqueduc et d'égout. Faire preuve de disponibilité pour intervenir au besoin et détenir un permis de conduire valide de classe 5. Seront considérés comme des atouts le fait de détenir la carte ASP Construction, détenir les certifications d'opérateur en eau usée et en traitement d'eau souterraine sans filtration, posséder une expérience pertinente en milieu municipal, connaître les réseaux d'égouts sanitaires sous vide, maîtriser les principes de conception et de construction des infrastructures municipales et posséder de l'expérience avec les équipements d'arpentage et d'implantation. Les conditions de travail, horaires de 40 heures par semaine, assurance collective et régime de retraite offert et 4 semaines de vacances ainsi que plusieurs congés. Si cet emploi vous intéresse, veuillez postuler en ligne en remplissant le formulaire de candidature par la poste ou encore par courriel à info@mariaquebec.com.
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1: Le comité des résidents du CHSLD de Maria vous invite à une journée inspirante le mercredi 30 septembre au CHSLD, au programme kiosque, atelier et conférence de M. Jean-Marie Lapointe sous le thème « Le bonheur de bénévoler ». Veuillez noter qu'il est possible d'assister uniquement à la conférence. Soyez des nôtres pour renseignements ou inscriptions. Diane Bugeaud au 581-886-0952. Le Club des 50 ans et plus de Pointe-à-la-Croix vous invite à une soirée dansante le 10 octobre à 19h30 avec Paul Landry. Un service de cantine vous sera offert. Apportez vos consommations. Le Cercle des fermières de Maria vous invite à sa réunion mensuelle le mardi 6 octobre à 19h au local habituel sur la rue des Voltigeurs. Joignez-vous à notre équipe. Pour information, 418-392-9881. Ciné Bobby nous présente le film Kairos le mercredi 30 septembre à 19h30 à la salle de spectacle régionale Desjardins. C'est une comédie dramatique de Jennifer Allen avec Emmanuel Schwartz, Olivia Palachi et Philippe Audrey Larue Saint-Jacques. Après un an de tournage à l'étranger, Manu, un comédien auparavant très en vue, revient dans sa ville natale et souhaite reprendre son activité professionnelle, mais la réintégration du milieu n'est pas aussi facile qu'il pensait. Contre toute attente, il décroche un poste d'animateur de ligne ouverte dans une radio communautaire.
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Bonjour tout le monde, comment allez-vous ce matin, en ce vendredi 25 septembre, il est 10h, magnifique journée. Encore une fois, j'ai l'impression qu'on se répète depuis plusieurs jours et c'est tant mieux.

quartier magnifique sur la baie des Chaleurs. Aujourd'hui, Pénélope Garon avec vous. On est ensemble pour les deux prochaines heures. Et là, il y a des gens qui sont fébriles. Pourquoi? Ben parce que c'est le début de la chasse. Chasse à l'arbalète. Bonne chasse. Chasseurs et chasseuses qui prenaient le chemin du bois. Aujourd'hui, profitez bien de ces journées en forêt. Soyez prudents. Salutations tout spéciales à notre collègue Mario Cyr, un vrai de vrai. La fébrilité qui grimpait chez lui cette semaine et ça y est, il se dirige en forêt. Alors, si t'es à l'écoute, Mario, on te souhaite bonne chasse avec tes compatriotes chasseurs dans la forêt aujourd'hui. On prévoit une belle journée, maximum de 21 avec du soleil ce soir, cette nuit, nappe de brouillard, quelques nuages également, minimum de 8. Demain, samedi, finalement, mais on prévoit une très belle journée. Soleil en matinée, alternance de soleil et de nuages dans l'après-midi avec un maximum de 21. Et on termine la fin de semaine en beauté. Dimanche, on prévoit encore une fois du beau soleil. Maximum 18, il fait 13 degrés en ce moment sur la baie des Chaleurs. Aujourd'hui à l'émission, dans une quinzaine de minutes, je reçois Joanie Robichaud pour nous parler des Journées de la culture. Ça débute aujourd'hui, 30e édition, imaginez-vous. Joanie en est la porte-parole régionale. Quelle offre d'activités sont au menu dans le cadre de ces journées. On en discute à 10h15. Bienvenue à Ici l'Horizon.

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0: Christophe Maé, Francis Cabrel qui chantent Artisans des choses les plus belles. Ben ça résume pas mal ce que font les artistes et c'est la chance de voir un petit peu leur travail de plus près et souvent de façon gratuite durant ces journées de la culture. Ça commence aujourd'hui jusqu'à dimanche inclusivement. 30e édition cette année. La porte-parole régionale des journées de la culture, c'est Joanie Robichaud. Vous l'avez certainement vue si vous la suivez sur les réseaux sociaux, créatrice de contenu, travailleuse autonome en communication, mais beaucoup grande, je dirais, ambassadrice de la Gaspésie, Joanie Robichaud, qui est avec nous. Bonjour, Joanie.
1: Bonjour, Pénélope.
0: Programmation qui est lancée, qui est en ligne, plusieurs belles activités qui sont ouvertes partout, qui sont offertes, dirigées partout sur le territoire. Si on commençait, Joanie, avant d'aller là, dans le plus spécifique, l'importance de ces journées de la culture.
1: Les journées de la culture, c'est important parce que je trouve que c'est un moment dans l'année où ça permet à tout le monde d'avoir accès à la culture. Parce que c'est pas tout le monde qui a ce réflexe-là. On habite dans une grande région, des fois on a beaucoup de routes à faire. Et là, ce sont 3 journées où il y a des activités organisées, réfléchies pour que le public ait envie de participer, ait envie de découvrir la culture. Et c'est, comme tu l'as mentionné, gratuit. Donc c'est vraiment un moteur facilitant pour encourager les gens à découvrir de la culture. Puis peut-être créer des habitudes, parce qu'après ça, il y a certaines de ces activités-là qui reviennent dans l'année.
0: Oui, parce qu'on parle souvent de l'importance pour les artisans, les artistes de ces journées-là, mais j'ai goût de dire que c'est tout aussi important pour la population en soi, parce que ce qu'on reçoit lorsqu'on se rend, lorsqu'on prend la peine de participer à des activités culturelles, c'est immense.
1: Absolument. C'est pas pour rien que la thématique cette année, c'est encore la culture, ça fait du bien.
0: Oui.
1: Je pense que plus que jamais, on a besoin de ce bien-là qu'on ressent quand on va à des spectacles, quand on écoute de la musique, quand on crée artistiquement, peu importe le médium qu'on utilise. Ça fait du bien de revenir à ça.
0: Oui, je pense que tu as raison. On est dans une période où on a bien besoin de beauté, notamment. Tu as identifié les coups de cœur de Joanie. J'ai sélectionné les 2 qui sont sur le territoire de la Baie des Chaleurs. Donc, premièrement, Bonaventure. Gagner en culture, c'est gagner en âge. C'est quoi cette activité, Joanie?
1: C'est une conférence qui a lieu cet avant-midi à Bonaventure. Et moi, je l'ai sélectionnée dans mes coups de cœur, oui, parce que je trouve que c'est original comme proposition. On entend souvent que l'activité physique, c'est important pour gagner en âge. C'est tout à fait vrai. Mais si la culture l'était tout autant, c'est ça la prémisse de la conférence. C'est ce sujet-là qui va être abordé pour montrer que pour bien vieillir en santé, la culture est un axe important à tenir en compte. Et je trouve qu'on n'en entend pas assez parler de ce volet-là, de l'importance de la culture dans notre santé globale. Et je trouvais que c'était très original comme façon de présenter tout ça.
0: Intéressant. Si on se dirige dans l'autre extrémité de la Baie des Chaleurs, à Saint-Alexis de Matapédia, il va falloir que tu m'expliques un atelier de DJing. C'est quoi ça, le DJing?
1: Un atelier de DJing pour apprendre à mixer avec des tables tournantes.
0: Ah oui, OK.
1: La musique comme un DJ.
0: Oui.
1: Je trouvais que c'était très actuel comme proposition. Des fois, on a l'impression que c'est compliqué, qu'on est loin de ça.
0: Oui.
1: C'est pas tout le monde qui peut dire que c'est facile de mixer de la musique. Et là, de démocratiser cet art-là, je trouvais que c'était brillant. C'est une belle façon de montrer aux gens que ça peut être accessible à tous. C'est organisé par le Club Rustico. Ça a lieu demain. Il y a 3 fois que c'est possible dans la journée. Faut s'inscrire et je pense que ça va être une très belle activité. C'est pour ça que je l'ai sélectionné.
0: Bon, Journée de la culture, on peut aller sur le site. Les inscriptions, c'est tout au même endroit, là. C'est possible.
1: Oui, toutes les informations sont sur le site journée-de-la-culture.qc.ca. C'est indiqué qui on doit contacter pour chaque activité pour s'inscrire. Puis il y a plein d'activités qui sont sans inscription également.
0: OK, parfait. Je mettrai le lien de toute façon sur notre site web avec l'entrevue que l'on fait actuellement. Tu vas participer, toi, tu as sélectionné 3 activités auxquelles tu vas participer durant les 3 journées de la culture. J'aimerais que nous parles d'abord de l'heure du conte en pyjama à Bonaventure. Moi, là, ça me ramène tellement à la petite enfance. J'ai tellement aimé ça, les heures du conte. Bien, tout ce qui comprenait un pyjama quand on a des jeunes enfants. Je trouve ça vraiment super le fun.
1: Mais c'est un classique, l'heure du conte.
0: Oui,
1: moi, comme
0: vraiment.
1: Mais en fait, c'est que je trouve qu'on sous-estime peut-être son importance. C'est-à-dire qu'il y a des enfants que c'est leur premier contact avec la lecture bien avant d'aller à l'école. C'est un moment privilégié où le conte devient interactif, peu importe qu'on le veuille ou non, avec les enfants.
0: Oui.
1: Et je trouve que c'est vraiment beau à vivre. Et pour moi, c'est ça. C'est un incontournable, cette activité-là. Donc, c'était une évidence que j'allais participer. Et puis, quand il y a un pyjama, comme tu dis,
0: Joanie est là. C'est à quelle heure, ça? Ça se passe quand?
1: C'est à 18h30 à la bibliothèque Françoise Bugeaud à Bonaventure. Il suffit de s'inscrire aujourd'hui à la bibliothèque pour pouvoir participer.
0: D'accord. Je regardais dans la programmation, ils sont très dynamiques hein, à la bibliothèque de Bonaventure. Il y a beaucoup, beaucoup d'activités à aller voir sur le site. On se déplace à Carleton pour la création de chaises des générations.
1: Oui, la création de chaises des générations s'est organisée par Mère au front des Saleurs à la bibliothèque de Carleton-sur-Mer demain matin à 10h30. C'est une activité qui n'a pas besoin d'inscription. Celle-là, on invite les gens à venir dessiner, peinturer, mettre de la couleur sur des chaises. Il va y avoir des approches qui vont être faites auprès de conseils municipaux de la baie des Chaleurs pour que ces chaises-là trouvent une place au sein du conseil municipal pour que les élus se rappellent que les décisions qu'ils prennent doivent prendre compte des générations qui sont à venir. Je trouve que le geste est absolument merveilleux, très parlant et porteur dans la période où on est actuellement. Et quand ça implique de l'art comme ça, ben ça a tout pour me séduire. Là.
0: Oui, oui, mère au front, hein. On les salue, ces femmes qui s'engagent dans différentes sphères. Ils font toujours des choses intéressantes et très, très connectées, je trouve aussi, avec la population. Et en terminant, à New Richmond, un atelier d'écriture.
1: Oui, en fait, il y a deux ateliers d'écriture qui sont offerts par l'artiste Mathieu Harton. Moi, je vais participer le dimanche matin. S'il faut s'inscrire, c'est à la bibliothèque de New Richmond. Donc, un atelier d'écriture avec Mathieu Harton. Moi, j'adore écrire. C'est un passe-temps que j'ai vraiment, que j'aime particulièrement. Donc, je trouvais que c'était une belle activité pour partager avec un artiste que j'admire beaucoup, pour m'amener à des endroits où je vais pas habituellement dans mon écriture. Donc, j'ai vraiment hâte de participer.
0: Et j'ai l'impression qu'avec tout le débat entourant Télisson Aurélien, l'importance d'écrire, que ce soit des humains qui écrivent, ça prend d'autant plus tout son sens. Les ateliers d'écriture à New Richmond, je mettrai le lien pour le site pour avoir l'ensemble de la programmation, pour s'inscrire, comme tu l'as dit. Il y a des activités qui ont besoin d'inscription, d'autres non. Joanie Robichaud, je rappelle que tu es la porte-parole régionale de ces Journées de la culture qui commence aujourd'hui jusqu'à dimanche inclusivement. Merci beaucoup d'être passé pour nous en parler aujourd'hui.
1: Un vrai plaisir. Merci, Pénélope.
0: Au revoir. Bonne journée de la culture. Bye-bye.

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6: Bonjour à tous, ici Julie Drapeau. Le Bureau d'audience publique en environnement recommande à Transport Québec d'élaborer un véritable programme d'adaptation de ses infrastructures aux aléas côtiers pour l'Est du Québec. Le BAP avait le mandat de se pencher sur le programme du ministère des Transports face aux aléas côtiers. Le programme vise des interventions sur 97 sites vulnérables de la région et aussi des îles de la Madeleine ainsi que du Bas-Saint-Laurent d'ici 2036. Le Bureau d'audience publique en environnement estime également que le ministère de l'Environnement doit exiger du ministère des Transports une évaluation des effets cumulatifs des projets visés par le programme. Un sondage léger démontre que l'accès aux soins de santé et les services de proximité arrivent au premier rang des priorités de la population des municipalités de 100 000 habitants et moins dans le cadre de cette campagne électorale présentée dans le cadre du congrès de la Fédération québécoise des municipalités qui se tient en ce moment. Les résultats du coup de sonde démontrent que la santé et les services de proximité trônent au sommet des priorités à 71%. L'Assemblée des Premières Nations soutient que le développement économique, énergétique et territorial du Québec ne pourra pas se faire sans les Premières Nations. Le chef Francis Véropol veut présenter les 43 Premières Nations du Québec et du Labrador comme des partenaires incontournables pour bâtir une économie plus stable. Le temps où les communautés étaient simplement consultées est révolu, dit le chef. Et puis le centre Accalmie à Pointe-à-la-Croix constate une complexification des problématiques chez sa clientèle hébergée. Plus de détails et d'autres nouvelles à notre prochain bulletin complet, 11h30.
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Classe moyenne, je suis en vacances. On est presque en vacances parce que c'est vendredi, 10h45 minutes. Articles intéressants qui sont parus ce matin dans la presse, sur le site de TVA Nouvelles aussi, avec des entrevues qui ont été réalisées avec Samuel Fitoussi. C'est qui Samuel Fitoussi? Je le connaissais pas, mais je le connais maintenant. C'est l'homme derrière la dénonciation, derrière le compte X Balance ton Claude qui a mené à ces dénonciations de l'œuvre de Télisson Aurélien. C'était ça ou mourir dont on vous parle depuis quelques jours. On en a fait un micro, Rock Harvé et moi, ce matin. Cet auteur que l'on soupçonne d'avoir utilisé l'intelligence artificielle pour l'écriture de son roman qui était en lice pour le prix Goncourt jusqu'à maintenant parce que le prix Goncourt vient de retirer le roman, c'était ça ou mourir, de la liste de ce prestigieux prix, des gens en liste de ce prestigieux prix. Donc, on fait des entrevues. C'est intéressant parce que le fait de faire des dénonciations à visage couvert sur le réseau X, moi, ça me dérange profondément. Je suis pas la seule. Je pense qu'on est nombreux. On l'a vu aussi dans le cadre de MeToo, des accusations de personnalités publiques sans avoir été sans preuve, sans avoir été à la police par exemple et sans être à visage découvert. Donc maintenant celui qui a largué cette bombe là qui dit que c'était ça ou mourir aurait été écrit grâce à l'intelligence artificielle, ben donne des entrevues et les chroniqueurs au quotidien français Le Figaro la presse fait une entrevue avec lui où il commence en disant, écoutez, ça nous a pas fait plaisir de faire ça. La démarche a été créée dans un esprit collectif avec d'autres personnes. Il n'est pas seul derrière le compte Balance ton Claude. Ne visait pas, dit-il, personnellement l'écrivain québécois d'origine haïtienne parce que Télisson Aurélien, dans ses sorties, dit « on essaie de me faire taire ». C'est une question de ou si je suis victime en raison de ma race. Télisson Aurélien est d'origine haïtienne, grandit et habite chez nous au Québec, mais il est d'origine haïtienne. Donc, Samuel Fitoussi dit ce qu'on voulait faire, c'est attirer l'attention et susciter le débat sur les effets pervers de l'intelligence artificielle dans la création. Et c'est, par ricochet, le fait de défendre la place de l'humain dans la production littéraire, dans la production écrite et de façon plus large dans la production culturelle, mais aussi dans le débat intellectuel. Il dit, les textes de qualité seront écrits en abondance en quelques secondes, alors que les êtres humains vont perdre la motivation d'écrire parce que ça leur prenait des heures pour développer leur pensée. Ils vont se dire, qu'est-ce que ça donne? À quoi bon écrire si on peut se tourner vers les contenus de l'intelligence artificielle et avoir un grand succès? La question se pose d'autant plus que ce livre de Télisson Aurélien était le livre de la rentrée littéraire en lice pour de très nombreux prix, dont le prix Goncourt a déjà remporté des prix. Il devait faire des tournées de promotion, évidemment, dans le cadre de la rentrée littéraire. Les nombreux salons du livre s'en viennent. Il y a déjà celui de l'Estrie qui lui a retiré son titre d'invité d'honneur, ne participera pas aux différentes activités qui étaient en lice. Ça risque d'être le cas pour les autres salon du livre. De toute façon, il n'y aura plus son éditeur. L'éditeur derrière ce livre-là, c'était ça, au mourir, retire tout ce qui est la campagne de promotion entourant le livre, c'était ça, au mourir. Donc, on continue avec cette entrevue avec cet homme, Samuel Fitoussi, derrière la dénonciation. Il dit, la lecture risque de disparaître si l'intelligence artificielle continue de gagner en importance. Pourquoi? Ben, il dit,
parce que ce qui stimule la lecture, c'est de lire des mots parmi les plus beaux et les plus intéressants possibles, mais aussi d'entrer en contact avec la subjectivité. Et que la lecture, selon lui, c'est un acte profondément social. Et si on a un doute à savoir que c'est ce qu'on va lire est écrit par l'intelligence artificielle, il y a une fin. Ça brise le contrat moral entre les auteurs et les lecteurs, entre les lecteurs et les maisons d'édition aussi. Et si on commence à ébranler cette confiance-là, est-ce qu'on va... Il pose la question, est-ce que on va arrêter de lire, tout simplement? C'est intéressant comme question parce que l'intelligence artificielle, on l'a vu depuis 2 ans, là, prend une place fulgurante. Ça s'immisce dans nos vies et le chroniqueur du Figaro dit, moi, ça me préoccupe. Il dit, je dirais même que ça m'obsède. Il a signé plusieurs chroniques sur le sujet dans le Figaro. Il est un auteur qui est habitué d'avoir des prises de position publiques et tranchées. Mais là, il le fait de façon anonyme parce qu'il ne voulait pas que ça soit interprété d'une façon politique. Il dit, je serais resté anonyme si les rumeurs entourant l'auteur de Balance ton Claude n'avaient pas commencé à circuler. Et là, il dit, là, les rumeurs circulaient. Alors, je me suis dit, je vais sortir à visage découvert. Peut-être qu'il aurait pu le faire directement dès le départ, mais il dit, ça aurait été interprété de façon peut-être politique, étant donné mon rôle de chroniqueur et que j'ai des positions déjà très tranché là-dessus. Il dit on ne voulait pas faire de mal personnellement à l'auteur, mais on pense que c'est important de dénoncer l'utilisation de l'IA. Selon lui, ça fait œuvre utile, ça permet au jury du prix littéraire Goncourt de savoir qu'il y aurait l'utilisation de l'intelligence artificielle avant de remettre le prix. Il dit Pangram a des taux positifs, de faux positifs extrêmement faibles. Tous les livres, les passages du livre qui ont été mis par ce détecteur Pangram, détecteur d'intelligence artificielle, on parle de 90 à 100 % alors que les autres livres sélectionnés au prix Goncourt marquent 0 % d'utilisation d'intelligence artificielle. Donc, les preuves commencent à s'accumuler. Il assure qu'il ne savait pas, Samuel Fitoussi, que ce dossier-là allait mener à des révélations sur des cas de plagiat de Télisson Aurélien, parce qu'il a publié dans différents médias québécois et français de nombreux textes, et la presse a constaté, après avoir vérifié des allégations publiées sur les réseaux sociaux, qu'il aurait plagié des publications et des œuvres déjà existantes. Donc, ce qui intéresse M. Fitoussi, et je vais terminer avec ça, il dit, c'est le sujet de l'intelligence artificielle, ce n'est pas des vendettas, et il faut s'y attarder dans toutes les sphères de la culture et du débat intellectuel.

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11h04, on entame la deuxième heure d'ici l'horizon. C'est toujours Pénélope Garon au microphone. Il fait toujours extrêmement beau sur la baie des Chaleurs, 13 degrés en ce moment. On a encore de la place pour prendre plusieurs degrés d'ici la fin de la journée. Mais ce qu'on prévoit, c'est du beau soleil mur à mur pour aujourd'hui, en ce vendredi 25 septembre. En cette deuxième heure, les informations de la presse canadienne, ça s'en vient dans quelques instants, suivi d'un bulletin météo complet d'Environnement Canada. Les informations régionales sous le coup de 11h30 avec Julie Drapeau, suivi des sports à 11h45 avec nul autre que M. Rocarvey. Mais d'abord, dans une quinzaine de minutes, vous souvenez, le 18 septembre dernier, plus de 200 jeunes de 12 à 17 ans qui provenaient des 7 écoles secondaires de notre territoire ont relevé le défi aventure Gaspésie qu'on appelle le DAG. Comment ça s'est passé? Tout ça, on va en parler avec le responsable Julien Cyr. Je vais certainement en profiter pour parler de sport, d'activité physique. C'est un sujet qui revient dans le cadre de cette campagne électorale provinciale 2026, à savoir qu'est-ce qu'on fait avec nos coûts de santé, comment qu'on fait pour les réduire et à quel point la prévention et l'activité sportive est importante, notamment chez les plus jeunes, pour que ça devienne des adultes actifs. Restez là, il sera avec nous dans une quinzaine de minutes. Julien Cyr, bienvenue à cette deuxième heure d'Ici l'horizon.

0: Voici maintenant vos informations de la presse canadienne. Tout d'abord, rattrapé par de nombreuses allégations de plagiat, accusé d'avoir rédigé son roman à succès avec l'intelligence artificielle, Télisson Aurélien est écarté du prix Goncourt. L'Académie a annoncé le retrait de Cétessa au mourir de sa première sélection afin de présenter l'intégrité du prix Goncourt et de récompenser le talent humain. L'Académie a dit vouloir envoyer un message clair qui affirme qu'elle ne cautionne pas la création de textes générés avec l'aide de l'intelligence artificielle. Télisson Aurélien se trouve dans la controverse depuis que le compte X Balance ton Claude a dénoncé l'usage de l'IA dans la rédaction du roman. C'était lundi. Le gouvernement fédéral a franchi une nouvelle étape dans ses négociations avec l'entreprise suédoise de défense Saab. Ottawa a convenu d'un protocole d'accord non contraignant qui servira de base à des négociations plus détaillées. Le gouvernement de Mark Carney envisage d'acquérir des avions de surveillance de pointe de Saab pour l'aviation royale canadienne. Au Québec, la campagne électorale québécoise et les chefs des principaux partis qui sont de passage à la Fédération québécoise des municipalités aujourd'hui. Plus tôt ce matin, certains d'entre eux ont déjà fait des annonces. Québec solidaire s'est notamment engagé à mettre en place un véritable réseau public d'autobus interurbains. Et de son côté, le Parti conservateur veut créer un registre qui contiendrait les noms d'administrateurs publics et d'élus inaptes à gérer l'argent des contribuables. Un ancien responsable du renseignement de la GRC condamné pour avoir enfreint la loi canadienne sur les informations confidentielles s'est vu accorder une semi-liberté. La Commission des libérations du Canada a approuvé une libération conditionnelle de jour, assortie de conditions spécifiques pour Cameron J. Ortiz. L'homme, qui est âgé de 54 ans, a été reconnu coupable en novembre 2023 d'avoir enfreint la loi sur la protection de l'information. Il s'est vu accorder une semi-liberté afin de se préparer à son retour complet dans la société, notamment en vue d'un éventuel emploi en tant qu'électricien. Et puis, le pape Léon entame aujourd'hui un voyage de 4 jours en France. À son arrivée à Paris, il a prononcé un discours devant le président Emmanuel Macron et des diplomates à l'Élysée. Le pape a notamment posé des questions existentielles sur le progrès scientifique et l'intelligence artificielle. Il a aussi abordé la vie et les droits de la personne, ainsi que la course aux armements nucléaires et d'autres menaces pesant sur la vie elle-même. Et bien voilà, c'était vos informations de la presse canadienne.
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0: Oui, aujourd'hui à la météo, écoutez, c'est pas compliqué. On prévoit du soleil, maximum 23 degrés. La nuit, la soirée seront dégagées aussi, minimum de 6. Pour demain, du soleil généralement aussi, maximum de 20 pour la journée de samedi. Et finalement, dimanche, retour du soleil. Il fait 14 degrés en ce moment sur la baie des Chaleurs. 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

0: La chanson de Claude Bégin, « J'aime comment tu bouges », ben ça tombe bien parce que c'est de ça qu'on va parler, faire bouger les jeunes notamment. On en a parlé pas mal au cours de cette campagne électorale provinciale. Ben les enjeux de santé et à quel point l'inactivité est répandue chez les jeunes. Il faut changer ça parce que il y a un lien direct avec nos coûts de santé qui augmentent et le nombre de maladies, ces espèces de maladies chroniques qui peuvent être vraiment diminuées de beaucoup grâce à l'activité physique. Tout ça pour vous dire que vous avez entendu parler du défi Aventure Gaspésie. 200 jeunes qui ont participé, qui ont relevé ce défi-là. C'était le 18 septembre dernier. Vous en avez parlé au micro, vous en avez entendu parler au micro de Rock Harvey. Eh bien, Julien Cyr, qui est l'organisateur de cet événement, est de retour en studio. Je suis très contente de le recevoir. Bonjour.
1: Bonjour, Pénélope.
0: Merci d'être là aujourd'hui. Peut-être nous faire un petit portrait, comment ça s'est passé?
1: Ah, on a commencé une journée dans le brouillard. La course se passait sur le territoire du parc régional de Pain-Rouge, station touristique Pain-Rouge. On a commencé dans la pluie, dans le brouillard. On se disait, est-ce que ça va se dégager? Oui. Puis finalement, quand les jeunes ont commencé à arriver à partir de 10h30, ben ils sont arrivés avec le soleil. Donc, ça s'est dégagé. On a eu quand même beaucoup de vent, mais on a eu un départ de course sous le soleil où on avait quand même des sentiers un peu boueux, mais ça, c'est le bonheur des élèves de revenir le plus sale possible au fil d'arrivée.
0: Sinon, c'est comme pas une vraie course.
1: Ben voilà, c'est un peu ça. Donc, non, on avait vraiment les conditions idéales pour nous, pour vraiment pas trop chaud, donc pas de déshydratation chez nos jeunes, pas trop froid non plus, donc pas de risque d'hypothermie. On avait vraiment cette période-là de l'année, là, juste avant le début de la petite chasse. C'est vraiment un moment idéal de l'année pour faire la course.
0: Oui, puis quand vous dites qu'il faisait pas trop froid, moi je trouve que souvent, ce sont nous les adultes qui avons plus peur du froid que les jeunes. Vous d'accord?
1: Ah oh oui, quand même.
0: Ah, quand même. Oh, eux autres, ils sont quand même assez game. 200 jeunes qui provenaient des différentes écoles, 7 écoles secondaires du territoire. À quel point ça, c'est important aussi, le fait d'avoir ce maillage-là entre les différentes municipalités?
1: Ben ça, c'est vraiment un des intérêts principal de cette course-là, c'est justement de rassembler les jeunes des différents secteurs parce qu'on le sait, le centre de service scolaire René Lévesque, c'est 330 km linéaires de territoire entre Matapédia et Percé. Donc, on s'imagine que ces jeunes-là n'ont pas toujours l'occasion de se rencontrer. Et puis, les événements sportifs qui rassemblent ces jeunes-là, ben c'est justement une occasion de les faire vivre une activité ensemble, une activité commune, donc de créer des référents commun entre ces élèves-là pour développer, le sentiment d'appartenance des élèves envers leur territoire, mais aussi leur donner l'opportunité de découvrir ce territoire-là. Oui. Faire une course sur le territoire de Pain-Rouge, c'est quand même inédit pour des élèves de la polyvalente du littoral à Grande-Rivière ou de Matapédia. Donc, c'est quand même des élèves qui parcourent 150-200 kilomètres pour venir explorer un territoire. Et puis, cette course-là, elle se déplace d'année en année sur le territoire du centre de service. Donc, l'an prochain, on se déplace un peu plus dans l'Est. Ça sera confirmé dans les prochaines semaines.
0: Ah oui, vous ne savez pas encore?
1: Pas encore. Okay, on se laisse un petit moment pour analyser le
0: territoire.
1: Le territoire, mais ça bouge comme ça, ce qui fait que nos jeunes ont l'occasion de découvrir des coins de notre territoire qui sont pour eux souvent méconnus.
0: Et ça joue sur le tissu social, j'ai l'impression. Quand vous avez des jeunes de Maria, de Carleton, qui ont des amis à Bonaventure, à Passe-Pébiac, il y a une force là-dedans aussi.
1: Oui, puis on n'est pas dans une compétition. Chacun des élèves, en terminant la course, reçoit sa médaille. Donc, on est vraiment dans le dépassement personnel. Mais nécessairement, les élèves y vont suivre. Puis on a vu des moments extraordinaires dans la course de cette année où des élèves se sont arrêtés parce que une autre équipe d'une autre école avait une chaîne brisée sur son vélo, ont pris du temps dans leur course pour aider cette équipe-là. Donc, t'es vraiment développer leur empathie envers les autres élèves qui courent. Puis, on n'est pas là pour gagner la première place, on est là pour s'entraider et relever le défi. C'est tout ça le
0: c'est beau. Beau parce que c'est un pied de nez aussi à toutes les guerres de clochers qui sont, je pense, de plus en plus derrière nous, mais qui peuvent encore subsister à certains moments. Donc, c'est une quinzaine de kilomètres ou plus que ça qui sont parcourus.
1: Ouais, ben en fait, le parcours, on a deux parcours, en fait. On veut vraiment être accessible aux plus de jeunes possible.
0: Démocratiser ça.
1: Exactement. Ouais. Donc, on a un parcours régulier qui est autour de 15 km, puis on rajoute des points de contrôle qu'on appelle extrêmes.
0: Okay.
1: Donc, on avait deux points de contrôle extrêmes cette année qui rajoutaient une boucle de 3 km aux élèves avec un dénivelé positif assez important. Pour ceux qui connaissent la montagne de Pin-Rouge, on les faisait monter à peu près à mi-montagne là, pour les plus courageux d'entre eux là, qui avaient encore de l'énergie. Donc, on vient chercher donc nos élèves de secondaire 1 pour qui c'est une première expérience. Donc, on va leur faire un parcours régulier avec un certain niveau de difficulté. Puis pour nos élèves de secondaire 4, 5 qui sont déjà à leur quatrième expérience du défi, ben là, on pousse un petit peu la note. On les envoie un peu plus loin sur le parcours dans justement des dénivelés ou des activités qui sont peut-être un peu plus extrêmes. Mm-hmm. Je mets des guillemets, dans le sens où on reste toujours dans des lieux sécuritaires, mais on pousse la note un peu.
0: Ouais, exactement, un petit peu. Exactement. Pour ceux qui le peuvent aussi, qui le veulent,
1: exactement.
0: À quel point c'est important ce genre? Puis je faisais mon introduction en parlant de la campagne électorale, en parlant de ces discussions qu'on a autour de l'inactivité physique chez nos jeunes. À quel point une activité comme ça, ça a un impact?
1: Ben, on le voit dans le développement, dans nos écoles primaires et nos écoles secondaires, de plus en plus, le plein air prend de la place. Dans le sens où le sport régulier est très, très bien organisé. Quand on parle de volleyball, de hockey scolaire et tout ça, c'est très bien organisé. Le volley plein air, il va chercher une autre catégorie de jeunes qu'on voit pas nécessairement dans les sports réguliers. Puis je pense que c'est toute la force de cet événement-là où les jeunes viennent vivre une expérience et non une expérience de compétition. Ce qui est quand même différent.
0: Oui.
1: Puis je pense que ça a un effet positif pour justement développer leur intérêt, à retourner dans des activités de plein air, que ce soit dans les clubs plein air de l'école où on va apprendre à cuisiner en plein air, à faire du camping d'hiver, mais déjà de sortir du gymnase et de vivre une expérience comme ça, beau temps, mauvais temps, ben ça développe des nouvelles habitudes chez nos jeunes qui ont peut-être jamais pensé finalement que ça pouvait être une activité sportive qui leur correspond.
0: Oui, on a entendu Pierre Lavoie souvent parler, interpeller notamment les hommes, les femmes politiques en disant il faut arrêter de surspécialiser les jeunes dans des sports à un âge très, très, très, très jeune. Mmh. Vous, c'est un peu l'exemple de ce que vous faites et à quel point vous trouvez que c'est important ce que vous faites et que vous aimeriez que les hommes, les femmes politiques viennent voir sur le terrain ce que vous faites peut-être aussi.
1: Ah, ben
0: aussi.
1: Oui, ben oui, vraiment, parce que le fait de travailler en multisport, selon le territoire, on va être capable de faire bouger les jeunes en canot, à leur faire faire des activités de corps de type escalade. On va leur faire faire du vélo, on va leur faire faire de l'orientation, on va leur faire faire de la course à pied. Donc quand on fait de la course à pied, donc quand on mélange tous ces éléments-là, on n'est pas en train de spécialiser, on est en train de dire voici ce qu'on peut vivre sur notre territoire.
0: Ouais.
1: Et puis là, ça vient vraiment changer la donne parce que faut se le dire, on a un territoire qui est exceptionnel au niveau des rivières, l'accès au bord de mer, l'accès à la forêt publique qui n'est pas si loin que ça. Donc tout ça, puis ces courses-là qu'on organise, ben ils sont réalisables puisqu'on a la collaboration de beaucoup de partenaires, que ce soit des propriétaires privés qui ont des terrains qui nous laissent passer sur ces terrains-là, ou des organismes, que ce soit la station touristique Pin-Rouge, par exemple, qui nous donnent accès à leur territoire. Donc, je pense qu'il y a quelque chose là dans la diversification qui rend ça à la fois accessible et à la fois pertinent pour nos élèves qui souhaitent vivre une variété d'activités.
0: Je pourrais en parler pendant des heures. C'est un sujet que je trouve passionnant, mais le temps file. En terminant, à quel point l'école et ce que vous faites, le centre de services scolaires, c'est important pour la démocratisation dans le sens où est-ce que vous voyez des jeunes qui, à la maison, n'ont pas accès à du plein air, proviennent pas nécessairement de familles qui leur montrent ça et qui, pour la première fois, y goûtent à ces activités-là?
1: Ben, j'ai l'impression que oui. On a eu un super partenariat cette année avec l'URLS qui nous a prêté une flotte de vélos. Mm-hmm. Donc, pour certains jeunes qui souhaitaient prendre part parce que avec leur groupe d'amis, on veut le faire en femme, on n'a pas un vélo adéquat. On s'est dit, voilà l'opportunité. Donc, on a pu prêter des vélos totalement adaptés à cette course-là. Donc, on a eu cette année plusieurs jeunes qui ont fait la course avec un vélo qui leur correspondaient, adaptés à la course, puis qui ont vécu une expérience positive par rapport à cette course-là, plutôt que de dire, ben je vais rester à la maison parce que je suis pas équipé. Donc, en région, on a cette capacité-là, puis cette solidarité-là aussi, des organismes, mais aussi, à chaque année, on a un parent qui dit, hey, moi, j'ai un vélo dans le garage qui fait rien. Si on a un jeune qui en a besoin, on va le mettre à sa disposition. Puis ça, je pense que l'effet de communauté, puis l'effet que, ben ça fait plusieurs années que l'événement existe, c'est devenu, c'est dans l'ADN du centre de service. On peut pas se passer de cet événement-là parce qu'il est rassembleur.
0: Oui, Julien Cyr, je rappelle que vous êtes l'organisateur du défi Aventure Gaspésie. Merci pour ce que vous faites. Merci d'être passé nous voir. On va continuer à suivre la prochaine édition et j'espère que s'il y a des hommes, des femmes politiques, des élus qui nous entendent, qui viennent vous voir ce que vous faites et que ça puisse se multiplier un petit peu partout au Québec. Merci beaucoup, Julien Cyr.
1: Merci beaucoup, Pénélope.
0: Merci.

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2: 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Voici maintenant le bulletin d'information régionale.
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4: Bonjour à tous, ici Julie Drapeau. Le Bureau d'audience publique en environnement recommande à Transport Québec de revoir son approche de consultation publique dans le cadre de son programme d'adaptation des infrastructures face aux aléas côtiers. Le ministère des Transports prévoit réaliser d'ici 10 ans des interventions sur 97 sites qu'il juge prioritaires. C'est la première fois que le MTQ prend une approche qui touche autant de sites dans un si grand territoire. Le plan touchera la Gaspésie, les îles et le Bas-Saint-Laurent. Or, le BAP a été chargé de tenir ce printemps des audiences publiques sur ce programme du MTQ, ce qui l'a amené notamment à Carleton en mai. À la lumière des commentaires reçus, les commissaires estiment que le ministère des Transports doit revoir son approche de consultation. Selon le BAP, il devrait viser une participation plus large des citoyens, alors que le ministère propose de remplacer plutôt les mécanismes d'information qui sont en place par une présentation narrée. Le BAP note qu'une part importante de la population présente des défis en matière de littératie et qu'il faut accorder à cet aspect une attention particulière lorsque le ministère doit communiquer sur ses projets qui peuvent d'ailleurs avoir des impacts directs sur les milieux de vie. Le Bureau d'audience publique sur l'environnement signale aussi que les municipalités doivent davantage être consultées. Un sondage léger démontre que l'accès aux soins de santé et aux services de proximité arrive au premier rang des priorités de la population des municipalités de 100 000 habitants et moins au Québec. Présenté dans le cadre du congrès de la Fédération québécoise des municipalités qui se tient en ce moment, les résultats du coup de sonde démontrent que la santé et les services de proximité trônent en fait au sommet des priorités à 71%. Ensuite, les citoyens sont préoccupés par l'accessibilité et l'abordabilité du logement, puis à l'amélioration des services publics. L'Assemblée des Premières Nations soutient que le développement économique, énergétique et territorial du Québec ne pourra pas se faire sans les Premières Nations. Le chef Francis Véraud-Paul veut présenter les 43 Premières Nations du Québec et du Labrador comme des partenaires incontournables pour bâtir une économie plus stable, surtout dans le contexte actuel géopolitique marqué par l'incertitude. Le temps où les communautés étaient simplement consultées est révolu, dit le chef. Le développement de grands projets devra se faire dans le respect des droits ancestraux, dit-il. Les Premières Nations seront favorables au développement économique s'ils encouragent l'autonomie des Premières Nations. Francis Véraud-Paul.
5: Puis, tu sais, dans votre région, il y a quand même plusieurs partenariats sur lesquels on peut regarder comme exemple, notamment au niveau de l'éolien. Je pense que ça a été une des premières régions qui a eu ce partenariat entre les Premières Nations et des entreprises québécoises et le gouvernement du Québec. Donc, tout est dans l'approche, en fait. Hein.
4: Le chef se désole que les Premières Nations ne fassent pas partie du discours des formations politiques quand il est question de développement économique.
5: On parle de projets majeurs à venir là, sur les territoires. C'est un peu la course aux ressources naturelles. Donc, tous ces éléments-là se retrouve en territoire des Premières Nations, donc on doit être impliqué dans ça. Donc de pas entendre c'est quoi la vision des partis par rapport à tout ça notamment, je trouve ça un peu préoccupant pour moi.
4: L'Assemblée des Premières Nations réclame un accès prévisible au capital, l'ajout de clauses de partage des bénéfices, la mise en place d'une politique d'approvisionnement auprès des Premières Nations et puis une meilleure anticipation des besoins de formation et d'emploi. Le centre Accalmie constate une complexification des problématiques chez sa clientèle hébergée. Les problèmes de santé mentale et de dépendance sont de plus en plus fréquents, indique Dominique Bouchard, qui dirige l'organisme basé à Pointe-à-la-Croix. En 2022-23, sur 173 clients, 50 présentaient un problème de santé mentale et 30 faisaient face à des enjeux de dépendance. En 2025-26, sur 189 personnes hébergées, 79 présentaient un problème de santé mentale et 71 un problème de dépendance. L'augmentation du coût de la vie a contribué directement à cette situation, selon la directrice.
6: Bien, c'est sûr que l'augmentation du coût de la vie, l'augmentation des loyers, tout ça fait en sorte que les gens se désaffilient de plus en plus de leur communauté. Ils vont s'isoler de plus en plus. Et c'est là que la santé mentale est fragilisée, que ça amène des comportements inadéquats. Mais les gens ne voient plus de solution quand ils ne passent pas à l'acte, en plus.
4: Et le collectif alimentaire a ouvert ses nouveaux locaux à la population hier à Passepébiac. Toujours situé à la même adresse, l'organisme qui œuvre en sécurité alimentaire a fait monter sa cuisine au rez-de-chaussée en triplant du même coup la superficie de ce service. L'aide alimentaire et le lieu de réception des denrées, par ailleurs, sont restés au sous-sol en raison de sa facilité d'accès et aussi la localisation de l'entrée par l'arrière qui est plus discrète. Les locaux sont devenus plus pratiques et aérés et sont adaptés maintenant pour accueillir les groupes, explique le coordonnateur Sylvain Badran.
7: Le haut, c'est la nouvelle cuisine qu'on a avec nos bureaux pour intervenants. Mais aussi un grand milieu de vie qui nous a permis pour la première fois, par exemple, de faire une soupe communautaire dans laquelle on a pu avoir facilement une quarantaine de personnes qui sont venues. Ce grand local nous offre l'opportunité de faire des activités communautaires en lien avec l'alimentation, mais pour lequel il pourra aussi avoir d'autres aspects.
4: Quant aux milliards de dollars investis dans les banques alimentaires par le gouvernement de la CAQ, Sylvain Badran est d'accord que ces fonds aident parce qu'il est plus facile désormais de prévoir les besoins en denrées, mais cet argent n'aide pas au fonctionnement de l'organisme qui compose avec des augmentations de clientèle. Voilà, c'est ce qui complète le bulletin d'information. C'était Julie Drapeau. Je vous souhaite une excellente fin de semaine.
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1: C'est vendredi, Roch Harvey.
2: C'est vendredi.
1: Dernière chronique de sport de cette semaine.
2: Bonjour, Pénélope.
1: Bonjour, bonjour. Et ne reculant devant rien, on va parler de vroom vroom.
2: Vroom vroom.
1: Mes gars, ils disaient vroom vroom. Et
2: ah,
1: vroom
2: oui?
1: vroom.
2: Quand ils étaient tout
1: petits. Quand ils étaient petits, puis ils adoraient les voitures. Il y avait toujours des petites voitures dans leur poche. Alors, c'était des vroom vroom. Nous, on va parler de Formule 1.
2: Oui.
1: Et du Grand Prix d'Azerbaïdjan.
2: Qui sera couru demain, exceptionnellement, un samedi et non dimanche.
1: Mmh,
2: et c'est George Russell sur Mercedes qui va partir samedi en pole position du Grand Prix d'Azerbaïdjan.
1: Mmh.
2: C'est la 15e manche sur 23 de la saison. Il a réalisé le meilleur temps des qualifications aujourd'hui sur le circuit urbain de Bakou. Le Britannique a devancé le monégasque Charles Leclerc sur Ferrari et l'Australien Oscar Piastri sur McLaren, alors que le leader italien du championnat du monde, Kimi Antonelli, sur Mercedes, lui, il a eu un accident et n'a pris que la 16e place des qualifications.
1: Aïe, aïe,
2: mais je m'attends pas à ce qu'il va finir 16e, Kimi Antonelli. D'habitude,
1: dire,
2: il remonte.
1: Ben oui, Antonelli est 16e place. Habituellement, on voit jamais ça dans la même phrase.
2: Ça va être à surveiller.
1: Ouais. Parlons du Canadien, mais là je suis toute mêlée, là.
2: Ouais.
1: Tu me parles du Canadien, mais tu parles de balle courbe.
2: Ben, c'est dans la manchette.
1: Pour moi.
2: Alors qu'il reste bien peu de suspense au camp du Canadien, on a eu droit à une belle balle courbe en début d'entraînement aujourd'hui.
1: C'est-à-dire?
2: C'est que Caden Goulet,
1: hey!
2: Il a été le premier patineur à sauter sur la glace après les gardiens de but. Vers quelle heure, d'après toi?
1: 10h03?
2: Rajoute-en.
1: 10h07?
2: 3 minutes de plus.
1: 10h10.
2: Ben oui, Caden Goulet. Bravo, Pénélope. Le défenseur qui est théoriquement sur la touche au moins jusqu'à la mi-octobre à la suite d'une chirurgie au muscle adducteur subie au cours de l'été.
1: Ouch.
2: C'est où, ça?
1: Je sais pas, mais il me semble que ça fait mal, juste à y penser. Ouais. Une chirurgie au muscle.
2: Et il y a 2D à adducteur en passant. Hein? C'est important. Goulet qui a semblé patiner avec aisance et arborait un large sourire.
1: Ah.
2: On peut le comprendre d'être heureux
1: ben oui.
2: de revenir sur la glace puisqu'il n'a pas été épargné par les blessures au cours des dernières saisons. Ça, c'est vrai. Et il faut parler d'Ivan Demidov
1: aussi.
2: Qu'est-ce
1: qui se passe avec M. Demidov?
2: Il effectuait un retour au jeu à l'entraînement ce matin. Alors,
1: mais
2: on
1: ça
2: sait
1: va donc bien bien?
2: Il s'était absenté lors des 2 derniers jours afin de subir des traitements.
1: Ça va?
2: Oui, oui.
1: Tu me soignes un petit traitement, toi?
2: Je pense que oui. Mais je sais pas de quoi.
1: Tu as besoin d'une fin de semaine.
2: Ouais,
1: et
2: ouais.
1: Tu nous parles de Jacky?
2: Ouais, les jeunes Florian Jacky et David Reinbacher continuaient quant à eux de s'entraîner avec le groupe principal, tout comme le défenseur Adam Engstrom. Et de son côté, Owen Beck se retrouvait au sein du deuxième groupe composé essentiellement de joueurs de la Ligue américaine.
1: Hey, on a hâte, ça commence. Là.
2: Hey, c'est mardi, je pense.
1: C'est le 29.
2: 29.
1: C'est-tu mardi le 29? Oui, je pense que oui. Oui, oui, tout à fait. Tout à fait. Non,
2: oui.
1: Je cherche pas, là. Il y a pas de, on n'a pas de calendrier.
2: Je cherche un calendrier, mais,
1: ouais. C'est fini, cette époque-là. Parlons de tennis en terminant. Autre victoire pour Leila Fernandez.
2: La Québécoise qui a de nouveau obtenu le meilleur sur la Russe Mira Andreeva. Alors aujourd'hui, elle l'a défait en 2 manches de 6-2, 7-5 au tournoi de Singapour. Elle a 24 ans et du bon tennis depuis quelques semaines.
1: Mm-hmm.
2: Elle a atteint les demi-finales de la compétition. Andreeva était la première tête de série de l'événement et occupe le 5e échelon du classement mondial. Et il s'agit de la deuxième fois en 2026 que Fernandez la bat après avoir fait dans le duel des 16e de finale. C'était à l'Omnium Banque Nationale. Et dans leur plus récente confrontation, la native de Montréal qui a réussi 6 bris de service n'a subi cet affront que 3 fois. Fernandez, qui est la 6e favorite à Singapour, se mesura à la Polonaise Maja Szwalińska en demi-finale.
1: Oh, Szwalińska!
2: Écoute, c'est C-H-W-A. Szwalińska. On va dire Szwalińska.
1: Szwalińska, ben oui, Szwalińska. Moi,
2: oui.
1: Je pense que c'est ça.
2: Je pense que oui.
1: Des plans pour la fin de semaine, M. Harbé?
2: Pas vraiment.
1: Non?
2: S'il fait beau, je pense qu'on va faire un petit peu de moto.
1: Ah, c'est
2: moi, j'en profite
1: idée.
2: Parce
1: faut
2: que ça
1: profiter.
2: Achève. Puis,
1: il devrait
2: en avoir pas mal sur la route. Est-ce qu'on annonce beau demain? Je me souviens plus ce que j'ai dit ce matin.
1: Finalement, oui.
2: Oui.
1: Parce que toute la semaine, c'était la journée nuageuse.
2: Oui.
1: Je disais à tout le monde de préparer leur popote puis leur ménage pour samedi. Mais finalement, on annonce une matinée très ensoleillée.
2: Donc, ça promet.
1: Altement soleil-nuage pour l'après-midi, mais quand même une très belle journée. En fait, ce sera une très belle fin de semaine.
2: Profitez-en, mesdames, messieurs.
1: Tout à fait. Et toi aussi, mon cher, repose-toi bien.
2: Et toi, Pénélope, des projets?
1: On a une autre petite course, Julie Drapeau et moi, le circuit des galopeux.
2: Les galopeux, oui.
1: Ça se déplace dimanche à Caplan, si vous êtes intéressés. Donc, on y sera, Julie
2: vous
1: Drapeau et moi.
2: Vous avez tout mon respect, mesdames, de faire ces courses-là
1: Merci.
2: Chaque fin de semaine.
1: Ah, c'est un plaisir, puis on va représenter CUFM avec beaucoup d'honneur.
2: Je n'en doute point.
1: On s'en va en musique avec Catherine Durand, qu'on aime tous les deux très
2: oui,
1: bien.
2: Exact.
1: Je te souhaite bonne fin de semaine. Profitez-en bien, Rock Papa, et à lundi.

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rappel météo de cette émission. Pour aujourd'hui, c'est pas compliqué, c'est du soleil avec un maximum de 23 degrés. La nuit sera dégagée, la soirée également, minimum de 6. Demain, encore une fois, du soleil, maximum de 20. Et pour dimanche, on prévoit un peu de nuages, mais confortable, maximum de 19. Il fait 13 degrés en ce moment sur la baie des Chaleurs. Et en ce 25 septembre, de nombreux anniversaires à souligner. De la part du Club des 50 ans et plus de Saint-Omer, bonne fête à Jean-François Beauvais. Bonne fête également à Stéphanie Gignac, à Marie-Claude Fournier, à Rémi Gagnon. Bonne fête à Geneviève Smith de New Richmond et bonne fête à Alison Paquette de la part de sa maman Chantal Poirier. C'est ainsi que se termine ici l'horizon. Merci d'avoir été là, Pénélope Garon au microphone. Je vous souhaite une excellente fin de semaine et dès 14h, Louis-Philippe Morin prend la barre de la dernière période. J'y serai pour répondre à son quiz et parler d'actualité. À tantôt tout le monde. Bon après-midi. Bye bye.

0: Voici maintenant vos informations de la presse canadienne. Tout d'abord, rattrapé par de nombreuses allégations de plagiat, accusé d'avoir rédigé son roman à succès avec l'intelligence artificielle, Télissane Aurélien est écartée du prix Goncourt. L'Académie a annoncé le retrait de Cétessa au mourir de sa première sélection afin de présenter l'intégrité du prix Goncourt et de récompenser le talent humain. L'Académie a dit vouloir envoyer un message clair qui affirme qu'elle ne cautionne pas la création de textes générés avec l'aide de l'intelligence artificielle. Télissane Aurélien se trouve dans la controverse depuis que le compte X Balance ton Claude a dénoncé l'usage de l'IA dans la rédaction du roman. C'était lundi. Le gouvernement fédéral a franchi une nouvelle étape dans ses négociations avec l'entreprise suédoise de défense Saab. Ottawa a convenu d'un protocole d'accord non contraignant qui servira de base à des négociations plus détaillées. Le gouvernement de Mark Carney envisage d'acquérir des avions de surveillance de pointe de Saab pour l'aviation royale canadienne. Au Québec, la campagne électorale québécoise et les chefs des principaux partis qui sont de passage à la Fédération québécoise des municipalités aujourd'hui. Plus tôt ce matin, certains d'entre eux ont déjà fait des annonces. Québec solidaire s'est notamment engagé à mettre en place un véritable réseau public d'autobus interurbains. Et de son côté, le Parti conservateur veut créer un registre qui contiendrait les noms d'administrateurs publics et d'élus inaptes à gérer l'argent des contribuables. Un ancien responsable du renseignement de la GRC condamné pour avoir enfreint la loi canadienne sur les informations confidentielles s'est vu accorder une semi-liberté. La Commission des libérations du Canada a approuvé une libération conditionnelle de jour, assortie de conditions spécifiques pour Cameron J. Ortiz. L'homme, qui est âgé de 54 ans, a été reconnu coupable en novembre 2023 d'avoir enfreint la loi sur la protection de l'information. Il s'est vu accorder une semi-liberté afin de se préparer à son retour complet dans la société, notamment en vue d'un éventuel emploi en tant qu'électricien. Et puis, le pape Léon entame aujourd'hui un voyage de 4 jours en France. À son arrivée à Paris, il a prononcé un discours devant le président Emmanuel Macron et des diplomates à l'Élysée. Le pape a notamment posé des questions existentielles sur le progrès scientifique et l'intelligence artificielle. Il a aussi abordé la vie et les droits de la personne, ainsi que la course aux armements nucléaires et d'autres menaces pesant sur la vie elle-même. Et bien voilà, c'était vos informations de la presse canadienne.
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1: Le comité des résidents du CHSLD de Maria vous invite à une journée inspirante le mercredi 30 septembre au CHSLD. Au programme kiosque, atelier et conférences de M. Jean-Marie Lapointe sous le thème « Le bonheur de bénévoler ». Veuillez noter qu'il est possible d'assister uniquement à la conférence. Soyez des nôtres pour renseignements ou inscriptions. Diane Bugeaud au 581-886-0952. Le Club des 50 ans et plus de Pointe-à-la-Croix vous invite à une soirée dansante le 10 octobre à 19h30 avec Paul Landry. Un service de cantine vous sera offert. Apportez vos consommations. Le Cercle des fermières de Maria vous invite à sa réunion mensuelle le mardi 6 octobre à 19h au local habituel sur la rue des Voltigeurs. Joignez-vous à notre équipe. Pour information, 418-392-9881. Ciné Bobine présente le film Kairos le mercredi 30 septembre à 19h30 à la salle de spectacle régionale Desjardins. C'est une comédie dramatique de Jennifer Allen avec Emmanuel Schwartz, Olivia Palachi et Philippe-Audrey Larue-Saint-Jacques. Après un an de tournage à l'étranger, Manu, un comédien auparavant très en vue, revient dans sa ville natale et souhaite reprendre son activité professionnelle, mais la réintégration du milieu n'est pas aussi facile qu'il pensait. Contre toute attente, il décroche un poste d'animateur de ligne ouverte dans une radio communautaire.
0: Voilà, c'est tout. 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

C'est parti pour un vendredi de dernière période. On s'y est rendu. On est vendredi, le week-end est à nos portes et on prévoit même du beau temps. Toute la semaine, on disait que samedi, ça pourrait être nuageux. Ben là, en tout cas, Environnement Canada a l'air à changer d'avis. Bienvenue tout le monde dans cette émission de fin d'après-midi sur les ondes de Cieux. Au cours des prochains instants, on s'intéressera aux artistes qui vont jouer dans cette heure-là, dans cette première heure-là. Au début de la deuxième heure, Pénélope Garon viendra faire son tour pour jeter un coup d'œil à l'actualité. On reviendra une nouvelle fois et peut-être une dernière fois sur cette triste histoire-là de plagiat et de Tilisson Aurélien qui voit, en tout cas, tous ses alliés se retirer. On verra qu'est-ce qui va se passer avec lui, cet auteur qui aurait utilisé l'intelligence artificielle pour écrire un roman. Et il y aura aussi le quiz Pénélope contre le monde qui aura lieu vers 15h15. Et je vous dis tout de suite, soyez là vers 15h45. Louis Léger qui va venir faire son tour. Vous savez que le 12 septembre dernier, à Nouvelle, il est arrivé ce terrible incendie de l'aréna à Nouvelle. Perte totale, là. Et perte totale aussi des souvenirs de Louis Léger. D'ailleurs, l'aréna s'appelait aussi, ou s'appelle encore Louis Léger. Donc, on va parler avec Louis là de tout ça. Qu'est-ce que ça lui fait d'avoir perdu ces souvenirs-là? Et s'il va aider peut-être la communauté à rebâtir. On verra. Enfin, soyez là à 15h45. Avant d'aller en musique avec Romy, qui va nous proposer Recommencer, j'avais envie de vous parler de ce qui se passe dans les spectacles de Céline Dion. Alors, on la suit beaucoup parce que, évidemment, ça faisait longtemps qu'on l'avait vue sur scène. Mercredi qui vient de passer, là, il est arrivé un très, très bel événement. C'est deux amoureux qui se sont demandés en mariage. Enfin, un garçon qui a demandé sa blonde en mariage. Tout avait été calculé au millimètre près. Dit-on. C'est un spectateur très amoureux, donc il a attendu le moment le plus romantique et intense du spectacle, les premières notes du mythique « Pour que tu m'aimes encore », alors que Céline Dion entamait sa chanson sous les projecteurs. L'homme s'est agenouillé au milieu de la foule pour tendre une bague à sa conjointe, surprise et submergée par l'émotion. Elle a hurlé un grand oui sous les applaudissements et les cris de joie des spectateurs des rangs qui étaient autour, environnants. Et la scène a été filmée, évidemment, c'est comme ça maintenant, par des dizaines de téléphones portables autour d'eux et instantanément, c'est devenu viral sur TikTok et Instagram. Le potin a rapidement remonté jusqu'à la diva québécoise qui a été touchée par cette marque d'amour et elle a partagé la vidéo en tant que telle en écrivant aussi « Félicitations aux futurs mariés, que l'amour vous accompagne toujours. Merci de partager ces moments magiques avec nous. » Alors, je ne sais pas s'il y aura d'autres demandes en mariage. Ce soir, sachez que Céline est de nouvelle fois, oui, à Paris. Et j'ai été voir, il reste encore des billets. Si jamais ça vous tente d'y aller, peut-être que vous avez encore le temps d'y aller en jet supersonique pour aller voir Céline Dion. Ça coûte quand même assez cher, les billets.

Des nouvelles maintenant de Anne et Nancy Wilson, les fondatrices du groupe Heart, un groupe de Seattle sur la côte ouest américaine. On n'avait pas beaucoup de nouvelles d'elles. Elles étaient restées assez mystérieuses depuis une dizaine d'années, bien qu'ils avaient donné des concerts ça et là. Leur dernier album complet était en 2016 et là, bonne nouvelle, on sort un nouvel album au cours des prochains jours et on va même partir en tournée mondiale. En tout cas, c'est ce qu'on fit Nancy Wilson, la guitariste des deux. Elle ne s'en cache pas, l'album qu'elle vient d'enregistrer servira de tremplin pour lancer une gigantesque tournée mondiale prévue en 2027-2028. Le groupe souhaite faire de ces deux années un moment historique de leur carrière. Ils ont des hits là, à la tonne, ce groupe-là. Et leur dernier disque, donc, a été enregistré en grande partie à Nashville avec des musiciens de grand talent. Et je vous disais qu'on n'avait pas beaucoup de nouvelles. En 2024, ils avaient commencé une petite tournée de concerts pour célébrer un peu leur hit passé. Et Anne Wilson, la chanteuse, avait dû annuler cette tournée-là après quelques dates parce qu'elle devait subir des traitements contre le cancer. Elle est désormais pleinement rétablie et débordante d'énergie. On dit qu'on pourrait les voir le 23 et 24 octobre en Alberta, au Canada. Pas de date encore au Québec. Et en parallèle de la musique, les sœurs Wilson voient grand pour célébrer leur héritage. Il y a deux projets cinématographiques distincts qui avancent rapidement. Un documentaire qui va retracer toute l'histoire du groupe, ainsi qu'un film biographique, ce qu'on appelle des biopics, qui devrait être disponible sur la plateforme Amazon au cours des prochains mois. On va aller les écouter en musique. 1986, voici These Dreams.

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2: Voici les trouvailles. À vendre, roulotte 2023 East to West Altat 2600 KRB en très bonne condition, très moderne avec panneaux solaires, presque pas utilisés. Demande 37 000 $. Si intéressé, veuillez appeler au 506-395-6225 ou 506-395-8086. À vendre, pneus d'hiver Yokohama 206-65R16 5 trous avec jantes. Également à vendre, pneus d'été Pirelli 206-65R16 avec jantes. Dans les deux cas, les pneus sont presque neufs. Prix demandé, 1000 $. Contactez Carole au 581-886-9719. À vendre, 4 pneus d'hiver usés à 50 % montés sur roues d'acier 6 trous de GMC ou Chevrolet avec capteur TPMS installé. Grandeur 245-70R17 10 plis. Prix demandé, 250 $. Contactez Pierre au 418-391-7631.
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Black Black Art de David Usher, un peu plus tranquille musicalement ces jours-ci. David Usher, on dit qu'il s'illustre surtout dans l'intelligence artificielle de ces jours-ci. Faites-vous-en pas, c'est pas comme certains auteurs, il ne copie rien. C'est un entrepreneur en intelligence artificielle. Il est aussi conférencier et auteur. Il délaisse momentanément les projecteurs de la scène pour révolutionner l'interaction humaine avec la technologie. L'ancien leader du mythique groupe canadien Moist mène désormais des projets majeurs à l'intersection, dit-on, de la créativité et de la santé. David Usher a récemment lancé Second Echo, une plateforme d'intelligence artificielle conçue à la manière d'un journal intelligent et interactif. C'est un projet qui lui a été inspiré parce que sa mère est atteinte de la maladie d'Alzheimer et qu'elle perdait tous ses repères, tous ses souvenirs. Alors, le but de son programme qui s'appelle Second Echo, c'est de permettre aux utilisateurs de rassembler, structurer leurs pensées, sentiments et souvenirs afin de créer une espèce d'héritage numérique immortel. Et depuis quelques années, David Usher dirige un studio de création qui est basé à Montréal. Ça s'appelle Reimagine et l'entreprise se spécialise dans le développement d'êtres virtuels et de systèmes d'intelligence artificielle interactifs. Les technologies, dit-il, visent à améliorer le bien-être et préserver la mémoire des patients et à proposer des approches technologiques plus humaines et empathiques. Moi, je pense qu'il y a du bon dans l'intelligence artificielle. C'est pas tout le temps correct, mais là, en tout cas, bravo, David Usher. On va aller écouter deux chanteuses de grand talent, Miley Cyrus avec sa dernière, Bass Persuades. Mais pour tout de suite, voici Fanny Bloom.

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10: 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Les exigences sont détenir un diplôme d'études collégiales en génie civil ou dans tout autre domaine jugé pertinent. Posséder un minimum de 5 années d'expérience pertinente en gestion d'équipe. 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Seront considérés comme des atouts le fait de détenir la carte ASP Construction, détenir les certifications d'opérateur en eau usée et en traitement d'eau souterraine sans filtration, posséder une 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l'expérience avec les équipements d'arpentage et d'implantation. Les conditions de travail, horaires de 40 heures par semaine, assurance collective et régime de retraite offert et 4 semaines de vacances ainsi que plusieurs congés. Si cet emploi vous intéresse, veuillez postuler en ligne en remplissant le formulaire de candidature par la poste ou encore par courriel à info@mariaquebec.com.
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8: Aimez-vous les musées? Aimez-vous le futur? Aimez-vous le musée et le futur, les deux ensemble? Ben, vous pourriez aller faire votre tour du côté du Musée de la Civilisation à Québec à partir du 26 novembre pour aller voir des objets du futur qui viennent d'un musée de Seattle qui s'appelle, ma foi, le musée, juste retrouver ça, le musée pop de la civilisation, le musée de la culture pop, voilà, de Seattle. Vous pourrez voir plein de choses, entre autres le personnage grandeur nature du docteur Zaius de la planète des singes, la première édition, là, une sentinelle de la matrice, le Viphone de Blade Runner, l'ordinateur de bord du capitaine Kirk et le communicateur de Star Trek en plus. Il y aura aussi les chaussures de Marty McFly, celles qui s'attachent automatiquement là dans, je pense, c'est le deuxième de la série de trois là de Retour vers le futur, et on veut entretenir donc chez les jeunes l'espoir que le futur peut encore être changé et amélioré malgré l'état difficile du monde en 2026. Alors, on veut faire rêver les jeunes, on veut faire rêver les visiteurs. Et quoi de mieux que de leur montrer que Hollywood, par le biais de la science-fiction, imagine depuis des décennies le futur et inspire des scientifiques d'aujourd'hui. On verra aussi... dans cette exposition-là, une serre spatiale qui a été développée au Canada, capable de faire pousser des plantes dans la station spatiale ou sur une autre planète. Et je vous le disais, tout ça ouvre le 26 novembre. Moi, j'aimerais bien ça aller faire mon tour de ce côté-là. C'est plus de 300 objets, donc, qu'on pourra voir à ce moment-là. Allez faire votre tour. On va en musique et je vous reviens dans quelques instants.

Je vous entends me dire, mais Louis-Philippe, as-tu des nouvelles de King Melrose? Ben, ça tombe bien parce que j'en ai quelques-unes. L'actualité autour du chanteur est riche ces jours-ci, marquée entre autres par sa participation à l'émission Big Brother Célébrité il y a quelques mois. Un virage musical intime aussi, entre autres avec la pièce qu'on va aller entendre dans quelques instants, Un peu de nous, qu'il a enregistrée avec Zachary Chicoine, qui se fait appeler Zach Chico. Et à l'occasion de cette sortie, l'artiste King Melrose s'est confié en disant que il avait envie d'autre chose dans sa vie, l'importance qu'a pris le sport, le plein air, de bouger et de prendre soin de sa famille. Tout ça va se ressentir dans un album qui est attendu d'ici la fin de l'année 2026. Épreuve que les amitiés de King Melrose durent. Il s'est associé avec son ancien complice de Big Brother célébrité Normand Damour et ensemble ils ont lancé le Toon Show. C'est une soirée de quiz musical axée sur les grands succès des années 90, présentée à travers le réseau des Randolph Pub ludiques, dont Normand Damour est un peu l'initiateur. Et King Melrose continue à faire la première partie de Mariana Mazza. Ça a été le cas ici lors des spectacles en Gaspésie. Les deux artistes partagent une amitié fusionnelle hors du commun, dit-on. En plus de collaborer sur les planches, Mariana Mazza est la marraine de la fille de King Melrose et elle le décrit comme son grand chum. Alors, ben, les amitiés, c'est tout le temps le fun. On va aller l'écouter, tiens, avec Un peu de nous. Y a-t-il

Des nouvelles aussi de Vance Joy qui, un peu comme Art, il y a longtemps qu'il a produit un album. Soyez patients, c'est encore un petit peu de peaufinage. Son dernier album, ça s'appelait In Our Own Sweet Time, ça remonte à 2022. Et là, il est en studio, entre deux spectacles. Il revient en studio pour continuer à essayer de sortir un album le plus rapidement possible. On dit que ça pourrait sortir peut-être début 2027. On a bien hâte d'entendre parler de lui. Lors de ses récentes entrevues avec les médias en marge de sa tournée, le chanteur de 38 ans s'est brièvement confié sur sa nouvelle réalité. Il est devenu papa et là, il doit se consacrer à la musique, oui, mais il doit aussi se consacrer à sa famille et il trouve que c'est bien génial. Reste à savoir si l'équilibre est là aussi. Et artiste au grand cœur, Vance Joy s'est associé au projet solidaire culinaire du côté de Melbourne. Ça s'appelle Eat, pour partager de la bouffe avec des gens qui en ont moins. Il a partagé la recette familiale du pâté chinois de sa mère pour une série de machines distributrices de repas chauds dont l'objectif est d'offrir à des millions de personnes des repas gratuits avec des personnes, c'est ça, en situation de précarité alimentaire. Donc, un beau geste, je sais pas qu'est-ce qu'il goûte son pâté chinois, mais on imagine que c'est bien bon puisqu'il se retrouve désormais dans une machine distributrice. Vance Joy est là, il y aura aussi Raton Lover.

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5: 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C'est la fin ou presque de cette première heure de La Dernière Période. On va l'écouter U2 avec leur chanson Street of Dreams, qui est le premier extrait de leur prochain album, 16e album studio, Carnaval de Luz, qui devrait sortir le 13 novembre 2026 avec plein de collaborations. On va retrouver donc les musiciens qu'on connaît bien, Bono, The Edge, Adam Clayton et Larry Mullen Jr. Et ils vont en même temps fêter leur 50e anniversaire de fondation U2. On a bien hâte d'entendre le reste de l'album. Soyez là, Pénélope Garon s'en vient pour le début de la deuxième heure de La Dernière Période sur les ondes de Cieux.

0: deuxième heure de la dernière période en ce vendredi 25 septembre. Pénélope Garon est bien assise, prête à faire sa chronique. On va parler, Pénélope, encore une fois, d'intelligence artificielle et de Tillisson Aurélien.
1: Oui.
0: Ouais. Ça va pas bien pour le gars ces jours-ci. Et là, les blagues se multiplient. C'est dommage. Enfin, on va y revenir dans quelques instants. Sachez que vous aurez tous les détails de la météo, du sport, de l'information. C'est Julie Drapeau qui sera là à 15h30 et 16h30. 15h45, Louis Slégard va venir faire son tour. Louis avait donné son nom à l'aréna de nouvelles qui n'existe plus, c'est le cas de le dire. Et parti en fumée aussi des souvenirs qu'il avait dans cette aréna-là, qu'il avait légué. Alors, on va parler de ça avec lui. Qu'est-ce que ça lui fait? Qu'est-ce qu'il voit pour le futur? Bien hâte qu'il soit là. 15h45. Mais pour l'instant, tel que promis, je vais attendre que la musique finisse, vers Pénélope Garon, parce qu'on t'aurait pas entendu, Pénélope.
1: Bonjour.
0: Il y aura aussi le quiz Pénélope contre le monde. Aujourd'hui, tu affrontes Sandra McNeil, directrice de la station.
1: Je sens que ça va être difficile.
0: Oui?
1: Oui.
0: En tout cas, tu verras. Je ne veux pas te donner d'indices tout de suite ou te dévoiler quoi que ce soit, c'est vers 15h15. Pénélope, on revient donc sur Tillisson Aurélien. L'Académie Goncourt a annoncé aujourd'hui qu'elle retirait le roman de l'auteur canado-haïtien de sa sélection pour le prix Goncourt en raison des accusations de plagiat et d'utilisation de l'intelligence artificielle qui le vise.
1: Oui, et tu te souviens, la première fois qu'on en a parlé, on disait à quel point ce qui nous désole notamment, c'est ces lieux de dénonciation à visage couvert.
0: Ouais.
1: Lancer une bombe comme ça, sans dire qui lance la bombe, ben là, voilà, celui qui a lancé ces accusations, ouais, on va l'appeler comme ça, est venu au grand jour et a donné de nombreuses entrevues. Il dit, c'est parce que les rumeurs couraient que c'était lui derrière le compte Balance ton Claude. Et il a dit, ben là, si les rumeurs commencent, je vais le dire et je vais expliquer ma démarche. Il s'appelle Samuel Fitoussi. C'est un chroniqueur au Figaro, Le Figaro, très connu. Il a dit que son but, ces révélations-là n'ont pas été faites, ça lui a pas fait plaisir. Il n'était pas seul. Il nomme pas les autres personnes, mais il dit on est un collectif. Ça nous a pas fait plaisir. Puis le but, c'était pas de viser personnellement l'écrivain, mais qu'il voulait attirer l'attention et surtout susciter le débat sur les effets pervers de l'utilisation de l'intelligence artificielle dans la création. Et c'était aussi de défendre la place de l'humain dans la production littéraire, dans les productions écrites, mais de façon plus large, dans le débat intellectuel. Puis c'était un peu ça qu'on disait hier. C'est pas tant de se pencher. Oui, c'est un cas, mais c'est plus large. Qu'est-ce que ça nous dit, toute cette histoire-là? Il dit qu'il ne savait pas que le dossier de Tillisson Aurélien allait s'alourdir avec ce qu'on a su, les révélations de plagiat dans d'autres textes.
0: Chroniques dans la presse, entre autres, qui auraient été inspirées grandement de ce qui se retrouvait ailleurs dans le monde. Là.
1: Ailleurs, dans des différents textes, des livres, des chroniques aussi. Il pose la question, est-ce que les humains vont maintenant se dire à quoi bon écrire? À quoi bon passer des années pour l'écriture d'un livre si l'humain est même plus capable de faire la différenciation? Est-ce qu'on n'est pas mieux de juste aller avec l'intelligence artificielle?
0: À quoi bon faire de la musique, Pénélope?
1: Exactement.
0: Aussi,
1: si les contenus de l'IA sont si populaires et sont capables d'émouvoir, alors pourquoi on donnerait tant de mal? Donc, pour lui, il dit c'est un problème. Il dit la lecture aussi risque de vraiment rétrécir parce que on a semé le doute à savoir est-ce qu'on a recours à l'intelligence artificielle
0: ou non? C'est ça, tous les
1: romans
0: que tu lis, est-ce que ce sont des romans qui ont été écrits par l'IA?
1: Exact.

0: qu'on brise le contrat moral qu'il existe entre, parce que c'est ça qui existe entre un auteur et le lecteur, entre la maison d'édition de façon plus large. Donc, il dit, la vitesse à laquelle l'intelligence artificielle prend de la place, ça l'obsède, ce chroniqueur du Figaro-là. Donc, et la raison pour laquelle il s'est intéressé au cas de C'était ça ou mourir, le livre en question, il dit, c'est un lecteur qui lui a suggéré qu'il y avait de gros doutes sur l'authenticité de ce livre-là. Et c'est là qu'il lui a fait un des tests avec Pangram qui se sont avérés assez importants pour dire qu'on a des doutes réels. Il dit, c'est vrai qu'il y a des marges d'erreur, mais Pangram a des taux de faux positifs très, très faibles. Il dit qu'ils ont passé tous les passages du livre dans Pangram et que c'était en 90 et 100% comme étant l'utilisation de l'intelligence artificielle. Ils ont quand même, eux aussi, fait le test avec les autres en liste pour le prix Goncourt et eux, c'était 0% d'utilisation d'intelligence artificielle. Fait intéressant, j'ai entendu une entrevue ce midi à Radio-Canada avec un des 10 membres du jury du prix Goncourt qui disait qu'il maintenait son choix pour C'était ça à mourir et lui était dans les voies dissidentes. Il n'était pas d'accord avec le fait de retirer le livre. Il dit, moi, je trouve que c'est un livre puissant, complet, complexe et imparfait. Donc, je ne crois pas que c'est un livre créé par l'intelligence artificielle qui tend à lisser les choses. Et il rappelait, à raison, que la Bible avait été passée dans Pangram et qu'il s'avérait que la Bible était écrite par l'intelligence artificielle. Donc, c'est intéressant, cette entrevue-là, parce qu'il dit, peu importe, il dit, moi, je considère que c'est le meilleur livre de la rentrée. Et si le sujet vous intéresse, et je pense dans tout ça, c'est un peu ce dont on parlait hier et aujourd'hui, il y a un philosophe, professeur de philosophie à McGill, Jocelyn McClure, qui écrit une lettre d'opinion dans la presse. Il dit, ça nous démontre toute cette histoire-là, à quel point on n'a pas encore trouvé nos repères pour bien vivre avec l'intelligence artificielle. Puis là, il dit, mettons de côté toute l'histoire autour de ce livre-là et de Télisson Aurélien. Il dit, il va falloir réfléchir au rapport entre l'intelligence artificielle et l'intelligence humaine, notamment dans la question de créativité et de jugement. Lui, il dit pas que, lui, il croit pas à ça, qu'on va avoir une espèce de super intelligence autonome qui va prendre le contrôle de l'humanité. Mais l'intelligence artificielle transforme tellement nos vies dans différentes sphères que c'est légitime d'exiger une transparence relativement à l'utilisation de l'intelligence artificielle. On revient avec le contrat entre l'auteur et le lecteur, qu'on nous dise qu'on a un endroit qu'on dit, il y a de 30 à 40 % des passages qui sont générés par l'intelligence artificielle, on choisira nous-mêmes par la suite si on a le goût de lire, si on embarque dans la proposition. Mais il dit, c'est urgent de réfléchir collectivement aux usages qu'on considère comme étant permis et acceptables pour nous, d'évaluer ce que nous, on veut valoriser dans la culture humaine. Et ça boucle la boucle avec cet article des économistes. Je vous disais hier, lorsqu'on a sondé les Anglais, à savoir dans quelle sphère d'activité est-ce que vous acceptez l'intelligence artificielle, et on a dit non à tout ce qui est juridique, médical, politique, journalistique et tout ce qui est écriture de romans notamment.
1: Enfin, et toujours pas de nouvelles de M. Aurélien. Il s'est exprimé une seule fois pour dire que c'était pas vrai, les accusations étaient pas vraies, étaient fausses.
0: Il était en train de... Ce qu'il a dit, c'est qu'il était en train de bâtir un dossier. On sait que la maison d'édition Boréal a déjà dit qu'ils avaient des preuves comme quoi il y avait eu des échanges avec l'auteur depuis de nombreuses années. Mais ce qu'on sait pas, est-ce que la question était posée? Est-ce que ces échanges-là, est-ce qu'on a pris en considération que l'intelligence artificielle était utilisée? Oui ou non? Est-ce que ce sujet-là a été abordé? Ça reste à voir. Monsieur Télisson Aurélien doit être de retour. Semble-t-il qu'il était en route un petit peu plus tôt aujourd'hui pour Montréal. On a suspendu tout ce qui était de...
1: Ses présences, là. Oui, il devait être au salon en Estrie.
0: En Estrie, ça a été annulé. Mais toute tournée promotionnelle entourant son livre, C'était ça, ou mourir, ont été annulées alors qu'on est dans la grande période de la rentrée littéraire au Québec.
1: Ben, merci beaucoup, Pénélope, pour ce commentaire. Espérons que ça fait le tour de l'histoire. Mais on y reviendra très certainement.
0: Sûrement.
1: C'est sûr. On va écouter Benson Boone. C'est la chanson préférée de ma blonde de ces jours-ci.
0: Ah oui?
1: The Time of My Life. Et on vous revient avec le quiz. Pénélope contre le monde.

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0: Voici maintenant le quiz Pénélope contre le monde.
2: Oh oui, madame!
3: À toutes les fois, je pense à Darth Vader qui rentre dans le studio.
4: Ça me fait rire. Je pense que j'ai besoin que tu fasses plusieurs indicatifs pour les invités qui viennent en studio pour mon émission aussi. Je suis jalouse.
3: Si tu veux, Pénélope. Ça ne dérange pas. Moi, j'ai beaucoup d'imagination pour ça.
4: Oui, je sais bien.
3: Pénélope, donc...
4: Pour être toutes des indicatifs avec une voix de mopette.
3: Ça, j'aimerais ça, au bout.
4: Ça serait le fun.
3: Ah oui, j'adorerais ça. Puis on est capable maintenant, avec du montage, de transformer notre voix. En tout cas, c'est bien le fun. Pénélope, donc, je rappelle, Pénélope contre le monde, c'est toi qui réponds à 5 questions. Mais j'ai posé les 5 questions précédemment à quelqu'un ici. Aujourd'hui, j'ai posé les questions à Sandra McNeil, que j'ai appelée Sandra Gauthier. Imagines-tu? Fait que, vous allez l'entendre, c'était la deuxième prise, parce que j'ai dit, bon, on est avec Sandra Gauthier, puis là, je commence, puis elle dit,
4: ben non,
3: elle dit,
4: elle va parler de poisson.
3: Oui, c'est ça, parce que Sandra Gauthier, c'est Exploramère.
4: La directrice d'Exploramère.
3: Alors, 5 questions que j'ai posées à Sandra, elle y a répondu, à toi maintenant d'y répondre, on compare le résultat pour voir si t'es, finalement, plus forte que le monde. Parce que je rappelle que jusqu'à maintenant, t'es égale à tout le monde.
4: Oui, je suis égale.
3: Pénélope, elle est comme ça dans la vie. Oui. Égale à Lisa, égale à
4: Julie,
3: égale à Rock. Voyons voir maintenant.
4: On a fait 3. Ah oh, oui, c'est vrai.
3: C'est la quatrième édition.
4: Oui.
3: Alors, en quelle année, Pénélope, a été créé le parc national?
4: Non, mais tu ne veux pas écouter d'abord.
3: Ben non, tu vas savoir les réponses.
4: Ok, je pensais que tu faisais
3: ça. Ça fait 4 fois qu'elle joue au jeu, elle ne connaît pas les règlements.
4: Tu bois?
3: Alors, je recommence, Pénélope. En quelle année a été créé le parc national de la Gaspésie? Bon,
4: le parc national de la Gaspésie.
3: Oui, le parc national, mais à plus ou moins 5 ans.
4: OK.
3: Elle réfléchit.
4: Ça doit être les années 70, 75.
3: OK. Ensuite, qui a dit « Je le répondrai par la bouche de mes canons »?
4: Oui, je le répondrai par la bouche de mes canons. C'est...
3: Pénélope fait une danse en ce moment, pour ceux qui ne peuvent pas l'avoir.
4: Voyons, Napoléon!
3: OK, excellent. Bon. Dans quelle région québécoise se déroule l'action du téléroman « Le temps d'une paix » qui a été tourné entre 80 et 86?
4: Bon, ça doit être dans le Bas-Saint-Laurent, hein, ça.
3: OK.
4: Le temps d'une paix.
3: Quelle personnalité sportive est surnommée « Le Tigre »
4: Le Tigre?
3: Le Tigre, une personnalité sportive, je pourrais rajouter québécoise.
4: Oui, surnommée Le Tigre. C'était l'ancien coach des Nordiques.
3: Comment il s'appelle? C'est ça qui est difficile avec Pénélope, c'est qu'elle a toutes les réponses, elle n'est pas capable de les dire.
4: Voyons comment il s'appelle. Il est tellement rendu vieux. Il est encore. Moi, à chaque fois, je n'en reviens pas qu'il est encore vivant.
3: Oui, bien, il est là.
4: Il y a 25 ans, il était vieux.
3: Oui.
4: Oui. J'avais croisé, d'ailleurs, quand je travaillais à Toronto, j'avais fait une entrevue avec lui. Mais mon Dieu, attends un petit peu, comment il s'appelle? Je peux-tu revenir? Non, je n'ai pas le droit.
3: Non, tu peux pas,
4: droit,
3: là. Hein. Non.
4: Attends.
3: Je ne laisse pas autant de latitude à ceux qui ont répondu aux questions précédemment.
4: Attends un petit peu. Tu sais de qui je parle?
3: Ben oui, je sais. J'ai la réponse en avant de moi, Pénélope.
4: Voyons l'entraîneur de Michel Bergeron. Non. Oh my God, j'espère que c'est lui, parce que
3: la dernière question, Pénélope.
4: Je suis forcé pour rien.
3: Quelle est la capitale des Philippines?
4: La capitale des Philippines. Attends un peu, la capitale des Philippines. On dirait que j'ai un...
3: Ça va y revenir, je le sens. Parce que tu as sûrement fait le tour des capitales lors d'un cours de géographie avec tes gars.
4: Attends un petit peu. Philippines, c'est-tu Mané?
3: C'est tout ça ta réponse?
4: Ça va être ça.
3: OK. On va aller écouter les réponses que Sandra m'a données. Voici ce que ça
2: Sandra McNeil est la candidate aujourd'hui pour le quiz Pénélope contre le monde.
4: T'as pas dit Sandra Gauthier?
3: Sandra.
2: Non.
3: D'intérêt général.
2: Je l'ai dit avant.
4: Ah, j'ai de la pression, là.
3: Oui.
2: Pas vraiment, parce que jusqu'à maintenant, Pénélope
4: est stressée. Pas vraiment, parce qu'elle est vraiment nouille.
5: Si il y a quelqu'un...
3: Je comprends son stress.
4: C'est
3: 5 questions, donc, et on commence tout de suite. En quelle année a été créé le parc national de la Gaspésie? À plus ou moins 5 ans. Là, je ne te demande pas la date exacte, quoique si tu l'as, bravo. le parc national de la Gaspésie. Quand est-ce que ça pourrait avoir été créé?
4: 1985. Okay. Ouais, je pense
3: qu'elle a dit « Je le répondrai par la bouche de mes canons ».
4: Montcalm.
3: Dans quelle région québécoise se déroule l'action du téléroman « Le temps d'une paix » qui a été tourné entre 1980 et 1986?
4: Charlevoix.
3: OK. Quelle personnalité sportive est surnommée le Tigre?
4: Charlevoix. Oh. Michel Bergeron.
3: Et hey, enfin, bonne. Quelle est la capitale des Philippines?
4: Oh my God!
3: Oh, grande voyageuse, Sandra, qui... tu vois comment elle prend du temps, aussi?
4: Jamais été aux Philippines, puis mes garçons seront... mes garçons sont très bons en géographie et ils s'amusent à me poser des questions sur les drapeaux et les capitales, et je suis pas bonne du tout, mais j'ai aucune idée. Je serais... Non, c'est ça, ils seraient pas fiers de leur mère.
3: Tu veux prendre une chance?
4: Non, non, j'ai...
3: Elle veut même pas prendre une chance, Pénélope.
4: Elle l'a-tu pris? Non, j'ai rien.
3: OK. Bon, ben, on va dire que t'as répondu. Quatre questions. Tu écouteras ça ce soir pour voir comment c'est débrouillé.
4: Oui, j'ai hâte de voir si Pénélope à la capitale des Philippines.
3: Merci beaucoup, Sandra McNeil.
4: Voilà. Merci.
3: Alors,
4: je pense qu'elle avait raison à Montcalm.
3: Non, c'est pas Montcalm. Alors, en quelle année a été créé le parc national de la Gaspésie? C'est 1937 qu'on a créé cet endroit-là.
4: Dieu.
3: C'était une route de roches et de pierres. 1937.
4: Ah, ben ça m'étonne.
3: Qui a dit « Je le répondrai par la bouche de mes canons » C'est Frontenac.
4: Ah, c'est Frontenac. C'est pas Napoléon.
3: Dans quelle région québécoise se déroule l'action du téléroman « Le temps d'une paix » C'est dans Charlevoix.
4: Ah, oui.
3: Sandra avait raison.
4: Certainement.
3: Ensuite, la personnalité sportive surnommée le Tigre. Vous l'avez eu toutes les deux, c'est Michel Bergeron. Et la capitale des Philippines, c'est Manille. Tu l'as eu, puis Sandra l'a pas eu. Donc, ça finit 2-2.
4: Oh!
3: Une nouvelle fois.
4: Tabarouette! On n'est pas capable.
3: Match nul. Personne ne peut te battre. Tu peux battre personne. C'est en train de devenir dommage, ce quiz-là.
4: Ben là, il va falloir que tu sortes peut-être à l'extérieur de
3: Je pense que je vais sortir à l'extérieur.
4: Ouais. Ben là, attends un petit peu, là. On n'a pas fait Mario.
3: Mario, oui, j'ai demandé. Il est gêné un petit peu de répondre.
4: Ah oui, c'est vrai, il est gêné, Mario.
3: Je n'ose pas trop y poser de questions, mais on va trouver. Pénélope, t'en fais pas.
4: J'en doute pas.
3: Écoute, sur ça, je te souhaite un beau week-end.
4: Merci.
3: Et puis, on va se
4: bonne
3: retrouver
4: entrevue
3: lundi.
4: Avec
3: Louis Sillégard, t'es bien gentil.
4: Ben
3: et tu vas peut-être le croiser en sortant, qui sait.
4: Oui.
3: Et c'est ça. Fait qu'on se retrouve lundi, Pénélope.
4: Ben certainement, passe une très belle fin de semaine.
3: Salut. On s'en va amuser avec nous.

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3: Bonjour à tous, ici Julie Drapeau. Le Bureau d'audience publique en environnement recommande à Transport Québec de revoir son approche de consultation publique dans le cadre de son programme d'adaptation des infrastructures face aux aléas côtiers. Le ministère des Transports prévoit réaliser d'ici 10 ans des travaux sur 97 sites qu'il juge prioritaires. C'est la première fois que le MTQ prend une approche qui touche autant de sites dans un si grand territoire. À la lumière des commentaires reçus lors des audience publique, les commissaires estiment que le ministère des Transports doit revoir son approche de consultation. Un sondage Léger démontre que l'accès aux soins de santé et aux services de proximité arrive au premier rang des priorités de la population des municipalités de 100 000 habitants et moins. Présenté dans le cadre du congrès de la Fédération québécoise des municipalités, les résultats du coup de sonde démontrent que la santé et les services de proximité trônent en fait au sommet des priorités à 71% dans le cadre de la présente campagne électorale. L'Assemblée des Premières Nations soutient que le développement économique, énergétique et territorial du Québec ne pourra pas se faire sans les Premières Nations. Le chef Francis Véropol veut présenter les 43 Premières Nations du Québec et du Labrador comme des partenaires incontournables pour bâtir une économie plus stable. Le temps où les communautés étaient simplement consultées est révolu, dit le chef. Et puis le Centre Accalmie constate une complexification des problématiques chez sa clientèle hébergée, autant en matière de santé mentale que de dépendance. Plus de détails et d'autres nouvelles à notre prochain bulletin complet, 16h30.
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5: Dolly Parton est décédée il y a quelques semaines, mais son fantôme continue de nous hanter et on l'entendra même sur le prochain album de U2. Bono a collaboré avec Dolly Parton, donc le rocker irlandais et la vedette de musique country vont chanter ensemble la chanson Torn, une chanson qui évoque les liens familiaux brisés. C'est un style un peu country, ça va figurer donc sur le 16e album de U2 qui s'appelle Carnaval des Looses qui doit sortir au mois de novembre. Bono a confié aux journalistes que la chanson avait été enregistrée en juin, 2 mois seulement avant le décès de Dolly Parton survenu le 25 août à l'âge de 80 ans après une bataille contre le cancer. C'est Dolly qui a proposé sa chanson qu'elle avait écrite qui s'appelle Torn et a demandé à Bono s'il serait prêt à l'écouter et en faire ce qu'il voulait. Bono a retravaillé un petit peu les paroles et Dolly a accepté de chanter avec lui. Ils étaient amis de longue date et lorsqu'elle a fêté ses 80 ans en janvier, l'auteur, compositrice, interprète a partagé oui, sur Facebook une vidéo montrant le groupe en train de lui faire un gâteau surprise d'anniversaire avec des joueurs de cornemuse. Elle avait conclu « Merci Bono et U2 d'avoir rendu mon anniversaire vraiment exceptionnel ». Alors, on pourra l'entendre très bientôt, Dolly Parton, sur un nouvel extrait de U2. Entre-temps, on va l'écouter Elysia Biro et moi, je reviens avec les détails de la météo.

Dédé Chaleur, météo. Quelques nuages ce soir, cette nuit, des nappes de brouillard qui vont se former en toute fin de nuit, minimum de 8. Ça se dégage demain du soleil et puis ça devient alternance soleil-nuage en après-midi avec un maximum de 21. Dimanche, complètement ensoleillé, maximum de 18 degrés. Lundi, retour au travail sous les nuages, maximum de 14. Et mardi, retour du soleil, maximum 17 degrés. Restez là parce que dans quelques instants, Blue Jeans Bleu est là avec Faut que tu dises wow, c'est leur nouveauté, septembre 2026. Mais Louis Léger va venir faire son tour pour nous parler de ce qui s'est passé le 12 septembre dernier. L'aréna qui porte son nom a malheureusement été détruit à Nouvelle et on va jaser avec lui de ce que ça lui fait, mais de ce qu'il entend faire peut-être pour l'avenir. Blue Jeans Bleu.

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1: 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Chronique Histoire, l'historien Pascal Alain. 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Mike Thériault à la chronique Motocross et Danny Hudon pour le rallye Baie des Chaleurs. 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
4: 15h45, tel que promis, je le retrouve, Louis Slégard. Allô, Louis.
5: Salut, Louis-Philippe, ça va bien?
4: Ça va, toi?
5: Excellent, merci.
4: Écoute, Louis, on jasait avant que le micro s'ouvre là, de hockey, tout ça, c'est bien le fun, mais il s'est passé quand même un drame dernièrement. Le 12 septembre dernier, l'aréna qui porte ton nom a été détruit par les flammes. J'ai envie de te dire, c'est quoi ta première réaction quand tu vois ça?
5: Ben, ma première réaction, moi, je te dirais que ça a été les plus belles années de ma vie. Je me souviens, quand j'étais jeune, j'avais déjà commencé à aller voir les Aiglons de Nouvelle, les frères Léopold, les Jules Bichette, qui étaient mes idoles dans ce temps-là de jeunesse, si tu veux. Puis mes parents nous laissaient aller voir les games le soir. C'était une patinoire extérieure. Puis par la suite, mes parents m'envoyaient à l'école de hockey, puis j'avais tellement hâte de revenir que la glace soit faite pour pratiquer mes arrêts, mes virages, mon patinage arrière, tout ça. Puis même on allait, moi et Mario Lelièvre, on allait avec son père, M. Antonio, ben des soirées, arroser la glace, tout ça. Ça fait que c'est énormément de souvenirs qui se sont envolés en fumée.
4: Ils sont partis en fumée, ben oui, c'est ça. Puis l'aréna portait ton nom depuis quand, Louis?
5: Depuis 2004. C'est vraiment un bel honneur que j'avais reçu de la part de la municipalité. Puis récemment, j'ai appelé le maire, M. Saint-Laurent, pour lui donner mon appui. Puis j'espère que le projet va aller de l'avant pour reconstruire, parce que ça prend vraiment une place pour les jeunes.
4: Ouais.
5: Déjà là que le hockey est rendu compliqué quand c'est la saison régulière, là, ils vont jouer presque jusqu'à Québec, de Gaspé à Québec maintenant. Si on laisse aller les arénas, les patinoires dans les petites régions, là, t'sais, ça. On dit souvent que nos jeunes sont toujours à la maison.
4: Ouais. Mais ils sont sur leur écran, là, c'est un moyen de les faire sortir.
5: Exactement, c'est un moyen de les sortir, oui.
4: Toi, dans ton temps, Louis, quand tu as commencé à jouer, il y avait l'aréna de Carleton, celui de Nouvelle, il y en avait ailleurs aussi, non?
5: j'ai quand même joué dehors à Carleton.
4: OK.
5: J'ai joué ma dernière année avant d'aller à Chicoutimi à Carleton à l'aréna.
4: OK.
5: Mais non. Patinoire dehors, Saint-Omer, Nouvelle, dehors. Saint-Omer, ah, ouais. Carleton, Maria, patinoire dehors. La seule aréna qu'il y avait vraiment avant, c'était à New Richmond.
4: OK.
5: Oui.
4: Super. Et là, bon, c'est ça. L'aréna est partie en fumée, mais ce qui est encore plus triste, c'est que tu avais des souvenirs dans l'aréna. On rentrait, puis on pouvait voir tes trophées, tes chandails et tout ça. C'est parti en fumée. Qu'est-ce qu'il y avait là-dedans, Louis?
5: Ben, j'avais mes gilets de l'Association mondiale, lui qui va être certainement un peu plus rare à trouver. Gilets des Nordiques, gilets des Bruins, mon équipement des Bruins, mes patins, beaucoup de belles photos, beaucoup de souvenirs avec les Bruins, les Nordiques de Québec. Et aussi quand j'étais pied, oui, beaucoup de souvenirs de la patinoire de Nouvelle, puis mes anciens coéquipiers.
4: Il y avait des photos, c'est ça?
5: Il y avait des photos, ouais. Exactement. Écoute, c'est l'important là-dedans, c'est qu'il n'y ait pas eu personne de blessé, pas de mort ni rien. C'est puis les souvenirs, heureusement, je les ai tous en tête. Même si loin que puis oui, je les ai tous en tête. Puis le matériel, ça se remplace, mais L'autre affaire, comme je te disais, c'est espérons que ça va aller de l'avant pour un prochain.
4: Est-ce qu'il y a des équipes pour lesquelles tu as joué, par exemple les Blues ou les Nordiques, qui t'ont contacté pour te dire, écoute, Louis, si tu as besoin d'aide ou d'un chandail ou de quoi que ce soit, on peut t'en envoyer un?
5: Écoute, même si ça a passé aux nouvelles au Québec, tout ça, je suis pas sûr que les Nordiques sont au courant encore, les anciens Nordiques. Je vais contacter les Bruins, les anciens Bruins et les Bruins de Boston pour essayer de récupérer mes deux gilets. Ça, c'est sûr et certain. Comme je t'expliquais avant qu'on rentre en onde, lui de Birmingham dans la Ligue mondiale,
4: c'est ça, ouais,
5: va être un peu plus difficile à trouver.
4: Parce que l'équipe n'existe plus.
5: Non, l'équipe n'existe plus. Malgré qu'il y a du hockey à Birmingham présentement, ouais, mais c'est pas le même logo. Alors, de ce côté-là, ça va être un peu plus difficile, mais comme je te dis, j'ai toujours gardé mes souvenirs en tête, puis c'est ça qui est le plus précieux.
4: Est-ce que tu te tournes vers l'avenir? Parce que là, tu me disais, ça serait le fun qu'on construise. Est-ce que tu voudrais participer, toi-même, à ça?
5: Oui, j'ai donné, comme je t'expliquais un peu tout à l'heure, j'ai donné mon appui au maire. Si jamais il y avait besoin de moi, genre de levée de fonds, quelque chose de même, ou aller rencontrer certains ministres, ou des. C'est sûr que je vais être très actif avec lui de ce côté-là.
4: Ouais, parce que l'aréna, bon, avait besoin d'amour depuis un certain temps. On sait que la ville de Nouvelle a pas pu obtenir le financement du gouvernement pour tout ça. Là, ça part en fumée, puis on se dit, ben là, on se retrouve devant rien, puis c'est pas juste pour la ville de Nouvelle non plus, là.
5: Ben, les municipalités, de qu'est-ce que je dois dire avec le maire, les municipalités sont assurées. Je peux pas avancer de montant, moi, je le sais pas. Mais au moins, si un projet commence à zéro, puis il y a une certaine assurance qui est derrière tout ça. Je pense que la vision des politiciens va être meilleure avec quelque chose de neuf,
4: oui,
5: que quelque chose que tu veux rénover, tu sais, qui était déjà désuet. La bâtisse, j'ai pas l'âge exact, là. Mais moi, j'allais dans cette bâtisse-là, là, à 6 ans.
4: La même structure,
5: là? Non, le devant, là.
4: Le devant.
5: Le devant, c'est la même bâtisse, en fin de compte, qu'on s'habillait, là. Puis oui, là. Puis j'avais 6, 7 ans, 8 ans, là, qu'on allait patiner, là. Puis les gens, comme je te disais, les frères Pichette, toutes les aiglons de Nouvelle, j'en oublie, Jean-Guy d'Amboise, des gars de même, tout ça, ils ont joué avant les autres, là. Puis c'était la même bâtisse, là.
4: Ouais. On l'avait rénové à la fin des années 70. On avait essayé de donner un peu d'amour, tout ça.
5: Quelque peu, mais ouais, ça restait quand même la même structure.
4: Ouais. OK. Et là, bon, Louis, tes journées, ça, tu fais quoi de ce temps-là, toi?
5: Ben, disons que l'automne, la pêche s'en va le 30 septembre, la pêche finit, mais demain matin, la chasse à l'arbre commence.
4: Parce que.
5: On va aller se promener en forêt, puis vraiment passer une belle automne parce que la température est quand même chaude pour
4: ben
5: le Régal,
4: oui, mais bien.
5: Déjà là, quand on est en forêt avec les couleurs qu'il y a présentement, c'est vraiment magnifique. Puis,
4: est-ce que tu regardes un peu le hockey de ce temps?
5: J'ai commencé à regarder un petit peu hier soir, puis cette semaine, les nouvelles, me familiariser avec les nouvelles transactions. Je savais même pas que Gallagher était rendu à Vancouver, fait je l'ai su ce matin.
4: Okay.
5: Fait que là aussi je regarde un peu le baseball puis comment ça va finir. Puis
4: t'étais-tu au courant qu'il y a des joueurs qui signent des contrats à 18 millions, Louis?
5: Oui, j'étais au courant. Ouais, on a pas venu au monde dans la bonne
4: non.
5: époque.
4: Tu pinces mon cœur à toutes les fois.
5: Ouais, c'est assez incroyable les contrats qu'ils signent. Justement, hier, il parlait de Guerrero qui a signé un contrat de 500 millions
4: puis au baseball,
5: quoi, sept circuits cette année.
4: Ouais.
5: C'est à un moment donné, les investissements vont être durs à vraiment durs à, ouais, à négocier. Puis
4: on parle aussi d'une expansion dans la Ligue nationale de hockey. Encore une fois, on parle des États-Unis, on parle du côté d'Atlanta, peut-être Houston et tout ça, mais on parle jamais de Québec non plus, Louis.
5: Non, mais moi, je l'ai tout le temps dit, toujours ouvert. Aussi longtemps que Gary Bettman va être commissaire de la Ligue nationale, il n'y aura jamais d'équipe à Québec, ça, je peux vous dire ça.
4: Ouais.
5: Si jamais ça change dans le futur, il doit sûrement être à veille de prendre sa retraite, parce que ça fait quand même
4: un petit bout qu'il est là,
5: 25-30
4: ouais,
5: ans qu'il est là, d'après moi. Là. Mais c'est pas un gars qui a jamais forcé pour appuyer Québec dans ses démarches.
4: Excellent. Ben écoute, Louis, on va te souhaiter un bel automne. Merci d'être passé. Merci d'avoir discuté de ce qui s'est passé le 12 septembre dernier. Puis on va te souhaiter le meilleur. Puis on se dit à la prochaine.
5: OK, merci de m'avoir reçu, Louis.
4: Salut, Louis.

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0: Selon les médias de Québecor, Ottawa a mis en garde le gouvernement du Québec contre une possibilité d'ingérence des États-Unis dans l'actuelle campagne électorale destinée à favoriser l'élection d'un gouvernement souverainiste. Pressé par des questions en mêlée de presse à Québec, Mme Fréchette a aussi dévoilé que Washington aurait tenté de contourner le gouvernement fédéral dans les négociations commerciales.
1: Les États-Unis, il y a eu une approche au printemps dernier pour tenter d'avoir une entente avec nous, le Québec. En ce qui a trait à des secteurs qui sont liés à la CEUM. Quand mon équipe m'a avisé de ça, moi, j'ai fermé la porte tout de suite. De toute façon, ça répondrait pas aux besoins du Québec. On a besoin d'avoir une entente globale. C'est important de garder le front uni.
0: La première ministre du Nouveau-Brunswick, Suzanne Holt, et le ministre fédéral et député de Beauséjour, Dominique Leblanc, ont annoncé une entente entre les deux paliers de gouvernement pour le financement des infrastructures de la province. Ottawa va octroyer 460 millions de dollars pour les infrastructures en logement, en éducation postsecondaire et en santé. Ces sommes seront puisées à même le fonds pour bâtir des collectivités fortes, a expliqué M. Leblanc en conférence de presse aujourd'hui à Moncton.
2: C'est une entente qui prévoit des investissements fédéraux de 305 millions de dollars pour l'infrastructure liée au logement, aux infrastructures de notre système d'éducation postsecondaire et un autre volet de 155 millions de dollars fédéraux destinés aux infrastructures des soins de santé.
0: Le Bloc québécois continue de talonner le gouvernement libéral sur son projet de loi C-39 qui vise à accélérer les réalisations de grands projets au pays. La pièce législative permet aux autorités fédérales de faire fi de certaines réglementations pour protéger l'environnement afin de faire avancer l'approbation de certains projets. Le député bloquiste Yves Perron craint que cela n'ouvre grand la porte au projet du pipeline.
3: Avec C-39, les pipelines sont exemptées de l'évaluation d'impact environnemental. La seule évaluation sera celle de la Régie de l'énergie à Calgary, qui n'a jamais vu un pipeline dont elle n'est jamais tombée amoureuse, M. le Président. Pire encore, Ottawa veut pouvoir donner aux promoteurs le permis de commencer leurs travaux avant d'attendre l'évaluation. Comment quiconque peut prétendre que ça, c'est pas un recul?
0: Revenons au Québec. La chef caquiste Christine Fréchette promet de tripler les investissements dans les commerces alimentaires de proximité en région pour les faire passer de 10 à 30 millions de dollars par année. Elle a en effet annoncé ça aujourd'hui à Québec lors du congrès annuel de la Fédération québécoise des municipalités. Dans son discours, elle a souligné l'importance des commerces de proximité pour les villages du Québec.
1: Quand nos commerces régionaux vont bien, ben c'est tout le village qui prend vie. Alors aujourd'hui, je m'engage à tripler les investissements pour soutenir nos commerces de proximité via le Fonds des régions et ruralités. Depuis que notre gouvernement a lancé ce programme, il a fait ses preuves, alors on doit continuer dans cette veine-là. En triplant nos investissements, on va vous aider à redynamiser le cœur de nos villages et ce, partout au Québec.
0: Le chef du Parti québécois, Paul Saint-Pierre Plamondon, dit vouloir miser sur le tramway et le transport en commun pour alléger la congestion dans la capitale nationale au lieu du fameux troisième lien évoqué depuis des années par différents gouvernements. Le chef péquiste annonçait ce matin ses engagements pour la capitale nationale, mais un enjeu brillait par son absence dans le plan, le troisième lien entre Québec et Lévis. Selon M. Saint-Pierre Plamondon, il est irréaliste de promettre un tel projet pour le prochain mandat.
4: Voter Éric Duhaime pour un troisième lien sur l'île d'Orléans, là, c'est la même erreur que voter CAQ en 2018 pour un troisième lien qui tenait une feuille mobile. Là. C'est la même chose. Donc, on aime mieux être transparent puis dire, il y a des choses qu'on peut faire, ça va améliorer votre vie, puis il y a des choses qu'on peut pas faire, puis personne ne peut faire. Ceux qui vous disent qu'on peut faire ça vous mentent, tout simplement.
0: Québec solidaire s'engage à mettre en place un véritable réseau public d'autobus interurbains s'il est porté au pouvoir le 5 octobre. Le parti veut ainsi augmenter considérablement l'offre de trajets et des fréquences pour atteindre rapidement toutes les régions du Québec. Selon la porte-parole de Québec solidaire, Ruba Gazal, le modèle actuel qui repose sur des entreprises privées ne fonctionne plus.
5: Les entreprises y arrivent pas. Financièrement, c'est pas rentable, ce service-là. Et c'est un cercle vicieux dans lequel on est. Ce qui fait que, comme c'est pas rentable, ils essayent de rendre ça rentable. Ils coupent des lignes, ils coupent des services. Puis les prix sont très chers pour la population. Fait que les gens le prennent pas. Mais la demande, elle est là. Il faut y répondre.
0: Et en terminant, le chef conservateur Éric Duhaime ne croit pas que les promesses de dégraissage de l'État mises de l'avant par le Parti québécois à la lumière d'une rencontre entre le chef Paul Saint-Pierre Plamondon et la présidente de la Fédération des travailleurs du Québec, Magali Picard, n'aura lieu. Lors de la rencontre d'hier, Mme Picard a nié avoir un deal avec le PQ.

0: comme le disait l'ancien premier ministre François Legault. Monsieur Duhaime plaide malgré tout que cette proximité empêchera le parti de respecter ses engagements.
1: Ils ont promis de couper 2,5 % dans la fonction publique. Pensez-vous qu'il va être capable de se tenir debout face aux syndicats quand va arriver le temps de dégraisser l'appareil, de dire à 16 000 fonctionnaires qu'on va éliminer 16 000 postes dans la fonction publique? Ça, c'est 16 000 personnes qui paieront plus de cotisations syndicales obligatoires sur leur chèque de paye. Pensez-vous que Paul Saint-Pierre-Plamondon va être capable de faire ça alors qu'il est main dans la main avec Mme Picard?
0: Voilà, ça complète vos informations de la presse canadienne.

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2: Ce soir, cette nuit, quelques nuages, des nappes de brouillard qui se formeront justement à la fin de la nuit. Minimum de 8 degrés, mais ça se dégage demain samedi. Ça commence sous le soleil. Ça deviendra un peu plus tard alternance soleil-nuage, maximum de 21 degrés. Dimanche, ensoleillé, maximum de 18. Lundi, quelques nuages, maximum de 14. Et retour du soleil, c'est mardi, avec un maximum de 17 degrés. Et même les nuits sont quand même pas si mal. On parle de 6 à 8 degrés ces jours-ci. C'est très respectable. Mais on se dirige, il faut le dire, là, de plus en plus vers l'automne. Ce qui m'amène à vous parler de ce qui se passe du côté de la cabane à sucre du Pied de Cochon qui appartient à Martin Picard, le chef qu'on peut voir presque quotidiennement. Je pense que c'est du lundi au mercredi à Masterchef. Ben, cette année, on voulait faire une espèce de concours à la cabane à sucre, le Pied de Cochon. On voulait que les gens essaient de deviner combien pèse la plus grosse citrouille. Et je ne sais pas si ça a attiré des voleurs, mais depuis quelque temps, il y a plusieurs personnes qui s'arrêtent au Pied de Cochon la nuit et qui repartent avec les énormes citrouilles. Dans une vidéo publiée sur les réseaux sociaux de l'Institution Gourmande, on peut voir des images en noir et blanc d'une caméra de surveillance. Sur celle-ci, quelqu'un va cueillir une des 20 citrouilles qui poussent devant le restaurant. Et ce n'est pas la première fois. Il y en a eu plusieurs qui sont partis. Après avoir été victime d'un second larcin en 2 jours, les membres du personnel de la cabane à sucre ont tenu à faire un appel à tous. Prenez un break et arrêtez de voler nos citrouilles, a dit un employé sur un ton humoristique dans un message qui a été relié sur les médias sociaux. Tout ça, je vous disais, peut-être lié à ce concours-là. On voit d'énormes citrouilles et là, ben, peut-être que les gens se disent, ça ferait beau devant chez nous. On va aller voler la citrouille qu'on peut voir sur les réseaux sociaux de la cabane à sucre du Pied de Cochon. Alors, on n'a pas encore trouvé le voleur, mais peut-être qu'avec l'Halloween qui se rapproche, on pourra faire des liens. Voici M. Saturne avec Jackpot et moi, je vous reviens avec les sports. 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
2: 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D'abord, tiens, des nouvelles de Jesperi Kotkaniemi, l'ancien joueur du Canadien qui joue désormais pour les Hurricanes de la Caroline. Vous savez qu'il a remporté la Coupe Stanley en juin de peine et de misère. En fait, il avait disputé 42 matchs en saison régulière et il n'a pas joué en série, mais parce qu'il avait joué plus que la moitié des matchs en saison régulière, on a mis son nom sur la Coupe. Ben, toujours est-il que c'est le camp d'entraînement du côté des Hurricanes de la Caroline et ça va plutôt bien pour l'ancien du Canadien qui a récolté un but et une passe hier dans une victoire des Hurricanes contre les Prédateurs de Nashville 6-5. C'est lui qui a amorcé finalement le retour dans ce match-là des Hurricanes qui perdait l'an dernier seulement 9 points pour Jesperi Kotkaniemi et on verra comment va s'amorcer la saison pour lui. Est-ce qu'il jouera avec les Hurricanes régulièrement? Est-ce qu'il sera soumis au ballottage ou est-ce qu'on l'échangera? Ben, l'avenir nous dira. Toujours parlant des matchs pré-saison, les Flyers de Philadelphie ont profité de la contribution de Matvei Michkov, celui qui aurait peut-être pu jouer pour le Canadien il y a quelques années, pour vaincre les Bruins de Boston 2-0. Ce qui retient l'attention toutefois dans ce match-là, c'est la pénalité qu'on a imposée à Trevor Zegras, c'est un attaquant des Flyers de Philadelphie, pour une raison plutôt loufoque. L'attaquant s'est retrouvé au cachot car son chandail était rentré dans ses culottes. La Ligue nationale de hockey garde un œil cette saison sur comment les joueurs portent différentes pièces d'équipement, dont le protège-cou, la visière et le casque. Il a été jugé que sa pièce d'équipement a été portée de manière inappropriée. Il est indiqué dans le nouveau règlement de la Ligue nationale de hockey qu'un chandail ne doit pas se retrouver à l'intérieur du pantalon au moment d'entamer une présence sur la glace. Après un avertissement, le joueur écope d'une pénalité mineure et c'est ce qui s'est passé. Et on dit que du côté des Flyers, finalement, après cette pénalité-là, ben le gardien réserviste Daniel Spencer s'assurait que tous les joueurs des Flyers portaient adéquatement leur équipement à leur retour au banc des joueurs et avant de ressortir. Les Blue Jays joueront sans pression ce soir alors que les Reds de Cincinnati seront les visiteurs au Rogers Center. C'est le gaucher Nick Lodolo qui lancera pour les Reds et puisque les Jays n'ont vraiment pas de pression parce qu'ils seront même pas du portrait des séries, ben jusqu'à tout dernièrement, on ignorait qui va lancer pour l'équipe ce soir. On dit que ça reste indéterminé, alors on verra probablement qu'on va prendre une décision au cours des prochains instants. Et je termine en vous parlant des Tigres de Campbellton qui disputent 2 matchs ce week-end. Ça commence ce soir à Campbellton alors que les Steamers de West Kent seront de passage. Les deux équipes s'étaient d'ailleurs affrontées la fin de semaine dernière et c'est les Steamers qui avaient eu le meilleur par la marque de 4-2. Donc, est-ce que les Tigres voudront prendre leur revanche? On leur souhaite. Et les Tigres joueront aussi dimanche. Mais cette fois, ils seront du côté de Grand Sault pour y affronter les Rapides de l'endroit. Voilà, ça complète les sports. Et c'est Huey Lewis, tiens, qui est là avec un succès de 1986, Stuck on You. Et c'est Julie Drapeau, elle, qui revient avec les informations locales et régionales à 16h30.

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6: Bonjour à tous, ici Julie Drapeau. Le Bureau d'audience publique en environnement recommande à Transport Québec de revoir son approche de consultation publique dans le cadre de son programme d'adaptation des infrastructures face aux aléas côtiers. Le ministère des Transports prévoit réaliser d'ici 10 ans des interventions sur 97 sites qu'il juge prioritaires. C'est la première fois que le MTQ prend une approche qui touche autant de sites dans un si grand territoire. Le plan touchera la Gaspésie, les îles et le Bas-Saint-Laurent. Or, le BAP a été chargé de tenir ce printemps des audiences publiques sur ce programme du MTQ, ce qui l'a amené notamment à Carleton en mai. À la lumière des commentaires reçus, les commissaires estiment que le ministère des Transports doit revoir son approche de consultation. Selon le BAP, il devrait viser une participation plus large des citoyens, alors que le ministère propose de remplacer plutôt les mécanismes d'information qui sont en place par une présentation narrée. Le BAP note qu'une part importante de la population présente des défis en matière de littératie et qu'il faut accorder à cet aspect une attention particulière lorsque le ministère doit communiquer sur ses projets qui peuvent d'ailleurs avoir des impacts directs sur les milieux de vie. Le Bureau d'audience publique sur l'environnement signale aussi que les municipalités doivent davantage être consultées. Un sondage léger démontre que l'accès aux soins de santé et aux services de proximité arrive au premier rang des priorités de la population des municipalités de 100 000 habitants et moins au Québec. Présenté dans le cadre du congrès de la Fédération québécoise des municipalités qui se tient en ce moment, les résultats du coup de sonde démontrent que la santé et les services de proximité trônent en fait au sommet des priorités à 71%. Ensuite, les citoyens sont préoccupés par l'accessibilité et l'abordabilité du logement, puis à l'amélioration des services publics. L'Assemblée des Premières Nations soutient que le développement économique, énergétique et territorial du Québec ne pourra pas se faire sans les Premières Nations. Le chef Francis Verropole veut présenter les 43 Premières Nations du Québec et du Labrador comme des partenaires incontournables pour bâtir une économie plus stable, surtout dans le contexte actuel géopolitique marqué par l'incertitude. Le temps où les communautés étaient simplement consultées est révolu, dit le chef. Le développement de grands projets devra se faire dans le respect des droits ancestraux, dit-il. Les Premières Nations seront favorables au développement économique s'ils encouragent l'autonomie des Premières Nations. Francis Verropole.
7: Puis, tu sais, dans votre région, il y a quand même plusieurs partenariats sur lesquels on peut regarder comme exemple, notamment au niveau de l'éolien. Je pense que ça a été une des premières régions qui a eu ce partenariat entre les Premières Nations et les des entreprises québécoises et le gouvernement du Québec. Donc, tout est dans l'approche, en fait. Hein.
6: Le chef se désole que les Premières Nations ne fassent pas partie du discours d'information politique quand il est question de développement économique.
7: On parle de projets majeurs à venir là, sur les territoires. C'est un peu la course aux ressources naturelles. Donc, tous ces éléments-là se retrouve en territoire des Premières Nations, donc on doit être impliqué dans ça. Donc de pas entendre c'est quoi la vision des partis par rapport à tout ça notamment, je trouve ça un peu préoccupant pour moi.
6: L'Assemblée des Premières Nations réclame un accès prévisible au capital, l'ajout de clauses de partage des bénéfices, la mise en place d'une politique d'approvisionnement auprès des Premières Nations et puis une meilleure anticipation des besoins de formation et d'emploi. Le Centre Accalmie constate une complexification des problématiques chez sa clientèle hébergée. Les problèmes de santé mentale et de dépendance sont de plus en plus fréquents, indique Dominique Bouchard, qui dirige l'organisme basé à Pointe-à-la-Croix. En 2022-23, sur 173 clients, 50 présentaient un problème de santé mentale et 30 faisaient face à des enjeux de dépendance. En 2025-26, sur 189 personnes hébergées, 79 présentaient un problème de santé mentale et 71 un problème de dépendance. L'augmentation du coût de la vie a contribué directement à cette situation, selon la directrice.
8: Mais c'est sûr que l'augmentation du coût de la vie, l'augmentation des loyers, tout ça fait en sorte que les gens se désaffilient de plus en plus de leur communauté. Ils vont s'isoler de plus en plus. Et c'est là que la santé mentale est fragilisée, que ça amène des comportements inadéquats. Mais les gens ne voient plus de solution quand ils passent pas à l'acte, en plus.
6: Et le collectif alimentaire a ouvert ses nouveaux locaux à la population hier à Passe-Pébiac. Toujours situé à la même adresse, l'organisme qui œuvre en sécurité alimentaire a fait monter sa cuisine au rez-de-chaussée en triplant du même coup la superficie de ce service. L'aide alimentaire et le lieu de réception des denrées, par ailleurs, sont restés au sous-sol en raison de sa facilité d'accès et aussi la localisation de l'entrée par l'arrière qui est plus discrète. Les locaux sont devenus plus pratiques et aérés et sont adaptés maintenant pour accueillir les groupes, explique le coordonnateur Sylvain Badran.
9: Le haut, c'est la nouvelle cuisine qu'on a avec nos bureaux pour intervenants. Et aussi un grand milieu de vie qui nous a permis pour la première fois, par exemple, de faire une soupe communautaire dans laquelle on a pu avoir facilement une quarantaine de personnes qui sont venues. Ce grand local nous offre l'opportunité de faire des activités communautaires en lien avec l'alimentation, mais pour lequel il pourra aussi avoir d'autres aspects.
6: Quant aux milliards de dollars investis dans les banques alimentaires par le gouvernement de la CAQ, Sylvain Badran est d'accord que ces fonds aident parce qu'il est plus facile désormais de prévoir les besoins en denrées, mais cet argent n'aide pas au fonctionnement de l'organisme qui compose avec des augmentations de clientèle. Voilà, c'est ce qui complète le bulletin d'information. C'était Julie Drapeau. Je vous souhaite une excellente fin de semaine.
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10: Est-ce que vous croyez que vous payez votre épicerie trop cher? Ben, si vous êtes comme moi, la réponse est certainement oui. Alors, sachez que c'est encore pas si pire parce que vous n'habitez pas New York et vous ne fréquentez pas la boulangerie Rye. C'est une nouvelle boulangerie qui a ouvert ses portes le 10 septembre dernier dans le sud de Manhattan et propose un seul produit. Bon, il y en a plusieurs exemplaires, là, mais un seul produit. Un pain de seigle d'environ 1,5 kg au levain naturel et sans levure qui est vendu au prix déroutant de 60 $. Imaginez un pain, 60 $. C'est une initiative de la famille Auer. C'est une famille originaire d'Autriche qui est très, très célèbre là-bas. Ils ont plus d'une quarantaine de boulangeries en Autriche, en Allemagne aussi. Mais c'est la première fois qu'ils s'installent sur le continent nord-américain. Ils ont choisi donc le sud de Manhattan. Et c'est ça le problème, c'est parce que là-bas, les loyers sont très, très chers. Alors, le petit espace qu'ils ont, 280 mètres carrés de la boutique, ben ça fait que les loyers sont très chers et ils doivent vendre leur pain vraiment plus cher. Le patron, Martin Auer, se dit imperturbable face aux critiques et justifie aisément le prix de son pain. Les gens devraient se renseigner sur le prix d'un appartement. Ici, on paie très cher et il faut aussi qu'on ait des ingrédients de qualité. Il dit la préparation du pain de seigle ou le vin, tous les ingrédients doivent être importés d'Autriche. Ça coûte très cher avec les tarifs, j'imagine, encore plus. Bon à savoir, par contre, si vous êtes moins fortuné que vous voulez aller faire votre tour de ce côté-là. Possible de commander un demi-pain pour 30 $, un quart pour 15 $ et même une seule tranche garnie, par exemple, avec du beurre, de cacahuètes ou de la confiture, du fromage autrichien ou de la ciboulette, c'est 6 $. Voilà, pour une tranche seulement, si jamais vous voulez absolument goûter à ce pain-là. Et ben c'est ça, parce que là, moi, je suis en train de lire l'article, mais jamais il est dit que le pain est bon. là-dedans? C'est ça, moi, la grosse question. Si je paie 60$, est-ce que le pain est vraiment bon? Ça ne le dit nulle part, mais j'imagine qu'à ce prix-là, il doit avoir de l'or dessus. C'est peut-être très, très bon. Shania Twain avec Dirty Rose.

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6: Ce soir, cette nuit, quelques nuages, des nappes de brouillard qui se formeront à la fin de la nuit, minimum de 8 degrés. Ça commence sous le soleil demain samedi, puis ça devient alternance soleil et nuages en après-midi, maximum de 21. Dimanche, du soleil, maximum de 18 degrés. Lundi, retour des nuages, maximum de 14. Et retour du soleil, ben, c'est mardi, avec un maximum de 17 degrés. Sur le point de faire semblant d'être malade pour pas aller travailler, faites attention pour ne pas tomber sur votre patron. C'est ce qui s'est passé en Allemagne. C'est l'employé d'un garage de Hanovre qui conteste ces jours-ci son licenciement après avoir été photographié par son patron alors qu'il travaillait comme DJ dans une boîte de nuit. L'affaire se retrouvera devant la justice au début 2027. Donc, l'histoire, c'est la suivante. C'est un salarié qui, travaille dans un garage automobile et dit « Je suis malade, je peux pas rentrer, je m'excuse ». Quelques heures plus tard, il se retrouve dans une boîte de nuit à Hanovre pour jouer au DJ. Son patron était présent dans l'établissement et il a pris une photo de son employé, lui a ensuite notifié son licenciement immédiat. Le salarié conteste par contre cette décision et trouve que c'est abusif. Lors d'une audience dernièrement, aucun accord n'a été trouvé. Autre élément susceptible de peser dans le dossier, c'est que l'employé s'est servi de ChatGPT pour essayer de trouver une excuse qu'il pourrait présenter à son patron. Il a laissé sur son poste de travail son ordinateur est allumé encore, puis il a laissé des traces un peu de ce qu'il faisait. Alors, il demande, tiens, au robot conversationnel, comment je pourrais donner une excuse à mon patron alors que je suis en bonne santé. Et l'ordinateur lui propose du stress psychologique dû à la pression. Peut-être que c'est ce qu'il a dit, mais bref, tout ça va se ramasser devant la justice. Faites attention de pas tomber sur votre patron, s'il vous plaît. Atémi avec le Monarque et je reviens avec des souhaits d'anniversaire qui sont nombreux aujourd'hui.

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5: On se dirige tranquillement vers les informations de la presse canadienne à 17h, mais je m'en voudrais de ne pas faire les souhaits d'anniversaire qui sont nombreux aujourd'hui. Merci beaucoup de répondre à l'appel. Jean-François Beauvais, du Club des 50 ans et plus de Saint-Omer, bonne fête. Stéphanie Gignac, de son conjoint Marc et de ses deux garçons, Émeric et Logan, bon anniversaire. Marie-Claude Fournier de Carleton, Rémi Gagnon aussi de Carleton, bonne fête. Geneviève Smith de New Richmond, et Alison Paquet de sa maman Chantal Poirier. Bon anniversaire à tous ces gens-là. Je vous souhaite de fêter tout le week-end et de manger du gâteau comme ça aussi tout le week-end. Ça fait du bien quand c'est ta fête pendant longtemps. Alors, bonne fête. Et si vous voulez faire comme ces gens-là, nous envoyer des vœux d'anniversaire, écrivez-nous animation@commercial.cufm.com. C'est Meghan Trainor et le duo Lydia et Sébastien qui terminent musicalement cette dernière période. Moi, je vous retrouve comme promis avec les informations de la presse canadienne de 17h.

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1: Vendredi le 25 septembre, il est 17h, voici vos informations de la presse canadienne. La première ministre Christine Fréchette se dit très préoccupée par une possible ingérence étrangère dans les

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1: La première ministre du Nouveau-Brunswick, Suzanne Holt, et le ministre fédéral et député de Beauséjour, Dominique Leblanc, ont annoncé une entente entre les deux paliers du gouvernement pour le financement des infrastructures de la province. Ottawa va octroyer 460 millions de dollars pour les infrastructures en logement, en éducation postsecondaire et en santé. Ces sommes seront puisées à même le fonds pour bâtir des collectivités fortes, a expliqué M. Leblanc en conférence de presse ce matin à Moncton.
2: C'est une entente qui prévoit des investissements fédéraux de 305 millions de dollars pour l'infrastructure liée au logement, aux infrastructures de notre système d'éducation postsecondaire, et un autre volet de 155 millions de dollars fédéraux destiné aux infrastructures des soins de santé.
1: Le Bloc québécois continue de talonner le gouvernement libéral sur son projet de loi C-39 qui vise à accélérer les réalisations de grands projets au pays. La pièce législative permet aux autorités fédérales de faire fi de certaines réglementations pour protéger l'environnement afin de faire avancer l'approbation de certains projets. Le député bloquiste Yves Perron craint que cela n'ouvre grand la porte aux projets de pipeline.
3: Avec C-39, les pipelines sont exemptées de l'évaluation d'impact environnemental. La seule évaluation sera celle de la Régie de l'énergie à Calgary, qui n'a jamais vu un pipeline dont elle n'est jamais tombée amoureuse, Monsieur le Président. Pire encore, Ottawa veut pouvoir donner aux promoteurs le permis de commencer leurs travaux avant d'attendre l'évaluation. Comment quiconque peut prétendre que ça, c'est pas un recul?
1: Revenons au Québec. La chef caquiste Christine Fréchette promet de tripler les investissements dans les commerces alimentaires de proximité en région pour les faire passer de 10 à 30 millions de dollars par année. Elle en a fait l'annonce aujourd'hui à Québec lors du congrès annuel de la Fédération québécoise des municipalités. Dans son discours, elle a souligné l'importance des commerces de proximité pour les villages du Québec.
4: Quand nos commerces régionaux vont bien, c'est tout le village qui prend vie. Alors aujourd'hui, je m'engage à tripler les investissements pour soutenir nos commerces de proximité via le Fonds des régions et ruralités. Depuis que notre gouvernement a lancé ce programme, il a fait ses preuves, alors on doit continuer dans cette veine-là. En triplant nos investissements, on va vous aider à redynamiser le cœur de nos villages et ce, partout au Québec.
1: Le Parti québécois mise sur le tramway et le transport en commun pour alléger la congestion dans la capitale nationale au lieu du fameux troisième lien évoqué depuis des années par différents gouvernements. Le chef péquiste Paul Saint-Pierre Plamondon annonçait ce matin ses engagements pour la capitale nationale. Mais un enjeu brillait par son absence dans le plan le troisième lien entre Québec et Lévis. Selon M. Saint-Pierre Plamondon, il est irréaliste de promettre un tel projet pour le prochain mandat.
5: Voter Éric Duhaime pour un troisième lien sur l'île d'Orléans, là, c'est la même erreur que voter CAQ en 2018 pour un troisième lien qui tenait une feuille mobile. Là. C'est la même chose. Donc, on aime mieux être transparent puis dire, il y a des choses qu'on peut faire, ça va améliorer votre vie, puis il y a des choses qu'on peut pas faire, puis personne ne peut faire. Ceux qui vous disent qu'on peut faire ça vous mentent, tout simplement.
1: Québec solidaire, lui, s'engage à mettre en place un véritable réseau public d'autobus interurbains s'il est porté au pouvoir le 5 octobre. Le parti veut ainsi augmenter considérablement l'offre de trajets et des fréquences pour atteindre rapidement toutes les régions du Québec. Selon la porte-parole de Québec solidaire, Ruba Gazal, le modèle actuel qui repose sur des entreprises privées ne fonctionne plus.
6: Les entreprises n'y arrivent pas. Financièrement, c'est pas rentable, ce service-là. Et c'est un cercle vicieux dans lequel on est. Ce qui fait que, comme c'est pas rentable, ils essayent de rendre ça rentable. Ils coupent des lignes, ils coupent des services. Puis les prix sont très chers pour la population. Fait que les gens ne le prennent pas. Mais la demande, elle est là. La demande, elle est là. Il faut y répondre.
1: Et en terminant, le chef conservateur Éric Duhaime ne croit pas les promesses de dégraissage de l'État mises de l'avant par le Parti québécois. À la lumière d'une rencontre entre le chef Paul Saint-Pierre Plamondon et la présidente de la Fédération des travailleurs du Québec, Magali Picard. Lors de la rencontre d'hier, Mme Picard a nié avoir un deal avec le PQ, comme le disait l'ancien premier ministre François Legault. M. Duhaime plaide malgré tout que cette proximité empêchera le parti de respecter ses engagements.
7: Ils ont promis de couper 2,5% dans la fonction publique. Pensez-vous qu'il va être capable de se tenir debout face aux syndicats quand va arriver le temps de dégraisser l'appareil, de dire à 16 000 fonctionnaires qu'on va éliminer 16 000 postes dans la fonction publique? Ça, c'est 16 000 personnes qui paieront plus de cotisations syndicales obligatoires sur leur chèque de paye. Pensez-vous que Paul Saint-Pierre Plamondon va être capable de faire ça alors qu'il est main dans la main avec Mme Picard?
1: Voilà, ça complète vos informations de la presse canadienne. Il est 17h06. Je vous souhaite un excellent week-end. On se retrouve lundi entre 14 et 17h pour une nouvelle édition de La Dernière Période. Je vous laisse avec les détails de la météo.

0: qui s'annonce quand même pas mal. Je m'appelle Louis-Philippe Morin. Salut tout le monde.
1: 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Voici maintenant la météo.
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0: Quelques nuages ce soir, cette nuit. Des nappes de brouillard qui vont se former en toute fin de nuit, minimum de 8. Ça se dégage demain du soleil. Et puis, ça devient alternance soleil-nuage en après-midi avec un maximum de 21. Dimanche, complètement ensoleillé, maximum de 18 degrés. Lundi, retour au travail sous les nuages, maximum de 14. Et mardi, retour du soleil, maximum 17 degrés.

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1: Quelques nuages ce soir, cette nuit, des nappes de brouillard qui vont se former en toute fin de nuit, minimum de 8. Ça se dégage demain du soleil et puis ça devient alternance soleil-nuage en après-midi avec un maximum de 21. Dimanche, complètement ensoleillé, maximum de 18 degrés. Lundi, retour au travail sous les nuages, maximum de 14. Et mardi, retour du soleil, maximum 17 degrés. 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
1: Quelques nuages ce soir, cette nuit, des nappes de brouillard qui vont se former en toute fin de nuit, minimum de 8. Ça se dégage demain du soleil et puis ça devient alternance soleil-nuage en après-midi avec un maximum de 21. Dimanche, complètement ensoleillé, maximum de 18 degrés. Lundi, retour au travail sous les nuages, maximum de 14. Et mardi, retour du soleil, maximum 17 degrés.
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1: Quelques nuages ce soir, cette nuit, des nappes de brouillard qui vont se former en toute fin de nuit, minimum de 8. Ça se dégage demain du soleil et puis ça devient alternance soleil-nuage en après-midi avec un maximum de 21. Dimanche, complètement ensoleillé, maximum de 18 degrés. Lundi, retour au travail sous les nuages, maximum de 14. Et mardi, retour du soleil, maximum 17 degrés.
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